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3: Il est 5 heures du matin, vous écoutez Évasion, Charlotte Cardin, c'est tout de suite. Et les anniversaires du jour vont pas tarder, merci de nous avoir choisis.
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2: Bonjour, nous fêtons les Germains aujourd'hui, nous sommes le 28 mai. Bienvenue sur Évasion. On va vous faire gagner 300 euros avant la fin de l'émission et on vous réveille avec toujours plus de tubes. Et aussi avec les anniversaires du jour. Kylie Minogue fête ses 58 ans ce matin. Romain Duris a 52 ans. Sylvie Tellier, 48 ans aujourd'hui. La météo pour aujourd'hui, il y aura peut-être quelques coups de tonnerre. On vous dit tout après Ed Sheeran et Martin Garrix. Bon réveil sur Évasion.

Vous êtes bien sûr Évasion. Dans un instant, on écoute Miley Cyrus. Il va faire beau aujourd'hui, il va faire chaud, mais il y aura surtout des orages dans l'après-midi. Et oui, 26 à 28 dès la matinée, 32-33 dans la journée, avec des orages qui peuvent éclater, surtout sur l'Île-de-France. On va écouter l'horoscope avant 6h du matin pour savoir s'il va péter aussi dans votre vie.

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0: On écoute Évasion, bienvenue ce matin à suivre l'horoscope de ce jour Capricorne. Vous êtes le signe du jour. 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À suivre l'horoscope et quelques sorties pour ce jeudi et le week-end qui arrive.
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2: Venez découvrir la fête indienne des couleurs au jardin d'acclimatation. La 7e édition de Holi se déroulera dimanche de 10h à 19h. Dans le village Holi, vous pourrez flâner entre les ateliers d'artisans et les food trucks pour découvrir savoir-faire traditionnel et saveurs de la cuisine indienne. Concerts, performances et spectacles assurés par une centaine d'artistes qui se succéderont sur la grande scène. Ne manquez pas le lâcher de couleurs à 16h. Info et billetterie sur jardindacclimatation.fr. Les monuments nationaux vont vous mettre au sport. Le Centre des Monuments Nationaux organise une nouvelle édition de Monuments en pleine forme. Samedi et dimanche, en même temps que vous visiterez monuments et châteaux, il vous sera proposé de vous initier à une activité de remise en forme. Yoga, jogging, rando, mini-golf, danse, escrime, de nombreux édifices participent à cette opération un peu partout en France. Pour connaître les animations proposées près de chez vous, gratuites ou payantes, rendez-vous sur monuments-nationaux.fr. Bonne journée sur Évasion.
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0: Les béliers.
3: Les promesses faites demandent toute votre attention.
0: Les taureaux.
3: De belles opportunités de rencontres s'offrent à vous.
0: Gémeaux.
3: Votre talent se dévoile au grand jour au bureau.
0: Cancer.
3: Une vague de bonne humeur inonde votre journée.
0: Lion.
3: Les sujets qui fâchent sont à éviter avec votre conjoint.
0: Vierge.
3: Votre sourire garantit une belle ambiance autour de vous.
0: Les balances.
3: L'envie de passion bouscule vos habitudes à deux.
0: Scorpion.
3: Les bonnes idées fusent dans votre esprit.
0: Sagittaire.
3: La vie à deux obtient la première place dans vos choix.
0: Voici le signe du jour, les Capricornes.
3: Votre carrière prend un très beau virage vers le succès.
0: Verseau.
3: De belles offres méritent un examen de votre part.
0: Et les Poissons.
3: La famille a besoin de vous pour faire des choix.
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0: un instant, on écoute Taylor Swift. Taylor Swift qui, apparemment, de selon les rumeurs, est en train de recréer son propre label. Alors du coup, elle va pouvoir signer Ray. C'est en négociation, paraît-il. Ed Sheeran également serait dessus parce qu'il a quitté sa maison de disque Warner. Et en plus, elle aurait sa propre plateforme où elle pourrait mettre toutes ses musiques en avant-première. Donc, avec la force de frappe qu'elle a, ça peut être une sévère concurrente à toutes les maisons de disques. À suivre à 6h les infos. Et puis Taylor Swift, du coup.
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3: Il est 6h, vous écoutez Évasion. David Guetta dans un instant, juste après les infos, la météo. Bienvenue à vous. Et bon réveil.
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3: Et c'est avec Brice Charrier.
4: Bonjour à tous, une quinzaine de départements sont en vigilance orange canicule aujourd'hui, dont Paris et sa petite couronne. Les autres se trouvent essentiellement dans l'ouest. Les records de chaleur continuent de tomber les uns après les autres. Parmi les conséquences, l'abaissement des limitations de vitesse sur les routes. Plusieurs trains sont aussi supprimés ce jeudi sur la façade ouest, mais aussi dans le sud-est du pays. D'autres le seront demain. Et puis malgré ces conditions météo difficiles, le ministre de l'Éducation a mis fin hier à l'espoir de certains candidats au bac pro de voir les épreuves de cette fin de semaine reportées. La grande distribution pratique des marges beaucoup plus élevées sur les fruits et légumes bio par rapport à leurs équivalents produits de manière conventionnelle. C'est ce que révèle une étude menée par Que Choisir. D'après les calculs de l'association de consommateurs, cette marge est en moyenne 81% plus élevée pour le bio et parfois plus. Les médicaments anti-obésité Wegovy et le Mounjaro seront bientôt remboursés par la Sécurité sociale, vraisemblablement à partir de la mi-juin. L'annonce officielle est attendue aujourd'hui. Ces médicaments miment l'effet d'une hormone et ont une action coupe-faim. Cela permet de perdre des dizaines de kilos en quelques semaines, avec des effets sur la santé positifs, comme la disparition de diabète de type 2 ou la baisse des risques cardiovasculaires et rénales. Mais ils coûtent entre 250 et 400 euros par mois. Après plus d'un an de négociations, le gouvernement et les laboratoires sont tombés d'accord. Le remboursement se ferait à hauteur de 65% et seuls les malades souffrant d'une obésité massive y auront droit. C'est au tour de Duralex de demander son placement en redressement judiciaire. La collecte de plusieurs millions d'euros lancée il y a 2 ans auprès des Français n'aura pas suffi à sauver le spécialiste du verre. Il emploie encore plus de 240 personnes. Le procès en appel de Nicolas Sarkozy s'est achevé hier concernant les soupçons de financement libyen de sa campagne présidentielle en 2007. Ce sont ses avocats qui ont conclu, plaidant la relaxe. L'ancien président de la République a ensuite prononcé ses derniers mots devant la cour. Il a répété ne pas avoir reçu un centime d'argent libyen. La décision sera rendue le 30 novembre. Et puis en tennis, Valentin Royer a pris un set à Novak Djokovic hier au deuxième tour de Roland-Garros. Le Français s'est toutefois incliné en 4 manches. Et puis c'est Quentin Alice qui est sorti vainqueur du duel franco-français face à Hugo Humbert. Aujourd'hui, ils seront 6 tricolores à tenter d'accéder au 3e tour, dont le jeune Moïse Kwame. Elsa Jacquemot affrontera de son côté la numéro 1 mondiale, la Biélorusse Sabalenka.
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5: Des températures en hausse et du soleil, c'est ce qui nous attend une nouvelle fois pour cette journée. 28 degrés sont attendus en région parisienne pour la matinée. Et dans l'après-midi, les températures vont continuer de bien augmenter jusqu'à 33 dans la capitale, accompagné de quelques nuages tout de même. Ce sera le cas également à Rouen, 33 degrés également. On attend jusqu'à 29 degrés près du Havre et 33 à Troyes. Je vous souhaite à tous une excellente journée à l'écoute d'Évasion.
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3: 6h03 sur Évasion, à suivre Daniel David. Et David Guetta tout de suite avec Gone, Gone, Gone. Bienvenue, bon réveil et bon début de jeudi à vous.

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3: Écoutez, bonjour.
4: Et salut à tous en ce jeudi 28.
3: Comment allez-vous?
4: Eh ben ça va très bien, et toi?
3: Bah ça va, écoute, jeudi effectivement. Encore demain et après, bah dommage, week-end normal.
4: Oui, là c'est terminé jusqu'au mois de juillet, ouais.
3: Effectivement, plus de pont. J'espère que vous en avez bien profité. Aujourd'hui, il va encore faire chaud. On en parle avec toi dans 20 minutes.
4: Oui, vous allez voir. Bah, vous allez être content de la météo.
3: Et c'est la Saint-Germain en ce 28 mai. C'est l'anniversaire du footballeur Alexandre Lacazette, 35 ans. La chanteuse Colby Kaya fête ses 41 ans. Sylvie Tellier a 48 ans. Romain Duris, 52 ans. Et la chanteuse australienne Kylie Minogue fête son anniversaire. 58 ans. Sûrement pas les seules personnes à fêter l'anniversaire aujourd'hui.
4: Oh que non, Maxime Deprin, j'ai un message pour Flora et Gaëlle. Joyeux anniversaire à ma femme Gaëlle, avec qui je partage ma vie depuis 15 ans et qui m'a fait le plus beau cadeau, notre fille Flora qui fête ses 7 ans aujourd'hui aussi. Je vous aime fort. Et Julie de Verpierre pour Dylan. Très bon anniversaire à mon frère Dylan qui fête ses 8 ans aujourd'hui. Gros bisous de la part de tout le monde.
3: On leur donne rendez-vous sur internet pour souhaiter leur anniversaire.
4: Oui exactement, evasumfm.com, et vous mettez les messages que vous voulez pour qui vous voulez.
3: Parle dans une heure. Une double info dans l'actu en plus. Déjà, il paraît qu'il y a des fausses olives.
4: Ouais, c'est ce que j'ai appris, c'est ce que je vais vous apprendre dans quelques minutes.
3: On vous apprend comment les repérer, c'est fou ça.
4: Oui, avec votre loupe d'expert.
3: C'est parti Sherlock, ce sera après Damien David, 6h12. Très bon réveil à vous sur Évasion.

0: sur Évasion, 6h15. On vous souhaite évidemment un excellent début de journée et bon courage.
1: Oui, on a beaucoup de choses à vous proposer aujourd'hui. On a vos anniversaires, on a les jeux, le 10 secondes chrono, les 300 euros.
0: Ah oui, il y a beaucoup d'infos sur évasionfm.com pour voir tout ça. Mais d'abord, on a l'info qui va peut-être changer votre été.
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1: Très bonne transition, on parle olives ce matin et pas pour rien, la saison des salades ou des pizzas maison arrive et on va en voir des olives, qu'elles soient vertes ou noires. À noter que c'est le même fruit issu du même arbre, ok? Déjà pour commencer, c'est pas deux olives différentes. La différence, elle vient de la date de la récolte, puisque l'olive verte est cueillie en début de saison, elle n'a pas fini sa croissance. L'olive noire, pour le coup, elle reste sur l'arbre de longs mois supplémentaires, donc elle gorge de soleil, de bonne huile, tout ce qu'il faut. Par contre, attention aux fausses olives noires des supermarchés. Les industriels trempent des olives vertes dans un bain chimique pour forcer le changement de couleur. Et c'est pourquoi parfois vous trouvez des olives noires qui sont toutes lisses, alors qu'à la base, elles doivent être fripées.
0: Oui, parce qu'elles ont pris le soleil.
1: Mais de toute façon, on sent tout de suite que c'est pas du tout le même goût. Hein.
0: Non, voilà. Effectivement. Donc voilà, si c'est lisse et que c'est noir, c'est pas forcément bon.
1: Non, pour les olives.
0: Très bien. Impeccable. Dans un instant, Bruno Mars, qui lui, quelle que soit la saison, il est beau.
1: Oui.
0: 6h16, très bon début de journée sur Évasion.
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0: Bienvenue sur Évasion 6h26 et on vous souhaite évidemment un excellent réveil.
1: Exactement, avec Bruno Mars. Bruno Mars qui en plus va remplir le stade de France lui aussi, en plus de David Guetta.
0: Oui, c'est vrai.
1: Incroyable ça aussi que les deux, on va les voir cette année. Enfin, on va les voir de loin, mais on sera contents.
0: En même temps, on précise, ils ne sont pas ensemble.
1: Ils ne sont pas ensemble, évidemment, séparés.
0: Des dates différentes, j'ai pas les dates de Bruno. Mais là, ça se rapproche pour David.
1: Oui, ça se rapproche. Si vous avez vos places, nous on veut voir plein de photos, vous nous les envoyez.
0: Effectivement, on est sur les réseaux Radio Évasion sur Insta dans un instant. Vita, Miles Smith, les infos, mais d'abord quelques idées sorties pour les plus courageux.
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3: Un spectacle de drones lumineux à l'hippodrome de Vincennes. Ce soir et samedi soir, le ciel au-dessus de l'hippodrome va s'embraser. À la tombée de la nuit, des centaines de drones équipés de petites lumières s'envoleront pour effectuer un ballet chorégraphique orchestré sur fond de morceaux de musique classique interprétés en live. Prouesses techniques et performances artistiques composeront ce show d'une durée de 65 minutes. Ouverture des portes à 20h30, début du spectacle à 22h30. Info et billetterie sur thedronartshow.com. Découvrez les cultures asiatiques à Montreuil. L'Asian Pop Culture Festival s'installera samedi et dimanche au Paris Montreuil Expo. Ce festival consacré aux cultures de différents pays d'Asie vous proposera un programme mêlant pop culture et culture traditionnelle. K-pop, manga, cosplay, voyage, tourisme, artisanat, street food, arts martiaux. Le festival réunira une centaine d'exposants. Entrée 10 euros. Info et billetterie sur asianpopparis.com.

0: À suivre, toujours plus de tubes avec Vita, l'horoscope aussi, mais d'abord les infos, la météo, il est 6h30.
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0: Et c'est avec Brice Charrier.
2: Bonjour à tous, une quinzaine de départements sont en vigilance orange canicule aujourd'hui, dont Paris et sa petite couronne. Les autres se trouvent essentiellement dans l'ouest. Les records de chaleur continuent de tomber les uns après les autres. Parmi les conséquences, l'abaissement des limitations de vitesse sur les routes. Plusieurs trains sont aussi supprimés ce jeudi sur la façade ouest, mais aussi dans le sud-est du pays. D'autres le seront demain. Et puis malgré ces conditions météo difficiles, le ministre de l'Éducation a mis fin hier à l'espoir de certains candidats au bac pro de voir les épreuve de cette fin de semaine reportée. La grande distribution pratique des marges beaucoup plus élevées sur les fruits et légumes bio par rapport à leurs équivalents produits de manière conventionnelle. C'est ce que révèle une étude menée par Que Choisir. D'après les calculs de l'association de consommateurs, cette marge est en moyenne 81% plus élevée pour le bio et parfois plus. Les médicaments anti-obésité Wegovy et le Mounjaro seront bientôt remboursés par la Sécurité sociale, vraisemblablement à partir de la mi-juin. L'annonce officielle est attendue aujourd'hui. Ces médicaments miment l'effet d'une hormone et ont une action coupe-faim. Cela permet de perdre des dizaines de kilos en quelques semaines, avec des effets sur la santé positifs, comme la disparition de diabète de type 2 ou la baisse des risques cardiovasculaires et rénales. Mais ils coûtent entre 250 et 400 euros par mois. Après plus d'un an de négociations, le gouvernement et les laboratoires sont tombés d'accord. Le remboursement se ferait à hauteur de 65% et seuls les malades souffrant d'une obésité massive y auront droit. C'est au tour de Duralex de demander son placement en redressement judiciaire. La collecte de plusieurs millions d'euros lancée il y a 2 ans auprès des Français n'aura pas suffi à sauver le spécialiste du verre. Il emploie encore plus de 240 personnes. Le procès en appel de Nicolas Sarkozy s'est achevé hier concernant les soupçons de financement libyen de sa campagne présidentielle en 2007. Ce sont ses avocats qui ont conclu, plaidant la relaxe. L'ancien président de la République a ensuite prononcé ses derniers mots devant la cour. Il a répété ne pas avoir reçu un centime d'argent libyen. La décision sera rendue le 30 novembre. Et puis en tennis, Valentin Royer a pris 1-7 à Novak Djokovic hier au deuxième tour de Roland-Garros. Le Français s'est toutefois incliné en 4 manches. Et puis c'est Quentin Alice qui est sorti vainqueur du duel franco-français face à Hugo Humbert. Aujourd'hui, ils seront 6 tricolores à tenter d'accéder au troisième tour, dont le jeune Moïse Kouamé. Elsa Jacquemot affrontera de son côté la numéro 1 mondiale, la Biélorusse Sabalenka.
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4: Des températures en hausse et du soleil, c'est ce qui nous attend une nouvelle fois pour cette journée. 28 degrés sont attendus en région parisienne pour la matinée et dans l'après-midi, les températures vont continuer de bien augmenter jusqu'à 33 dans la capitale, accompagné de quelques nuages tout de même. Ce sera le cas également à Rouen, 33 degrés également. On attend jusqu'à 29 degrés près du Havre et 33 à Troyes. Je vous souhaite à tous une excellente journée à l'écoute d'Évasion.
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0: Trop de chaleur, ça fait mal. Que vous ne soyez pas le signe du jour dans l'horoscope, ça fait mal. Que vous loupiez les 300 euros, bon, ça aussi, ça fait mal. Heureusement, on écoute Ça fait mal, le dernier Vita, et lui, il fait du bien. 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Et c'est maintenant, il est 6h34 sur Évasion.

0: Cyril Stamlenin sur Évasion, très bon réveil, 7h20, il va encore faire très beau aujourd'hui.
1: Il va encore faire très beau, très chaud, vous allez pouvoir bronzer un petit peu, toujours en étant bien protégé, on vous le rappelle.
0: Et oui, mettez de la crème, ça tape.
1: Oui, en plus j'ai bronzé, bon, on est quand même jeudi, donc je sais que tout le monde travaille là. C'est pas non plus, ouais voilà, on va bronzer à 17h.
0: Bon, écoute, pourquoi pas. Posez vos jours, voilà, s'il n'y a pas de clim à la radio, j'allais dire. Au travail, ça sert à rien.
1: C'est un motif, hein. Il fait trop chaud, voilà.
0: Comme sur ta robe, des petits motifs.
1: Oui, plein de fleurs partout.
0: Excellent. D'ici Théodora, dans un instant, l'horoscope du jour, c'est parti. Vous l'avez compris, on est de bonne humeur.
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0: Les béliers.
1: Les promesses faites demandent toute votre attention.
0: Les taureaux.
1: De belles opportunités de rencontres s'offrent à vous.
0: Gémeaux.
1: Votre talent se dévoile au grand jour au bureau.
0: Cancer.
1: Une vague de bonne humeur inonde votre journée.
0: Lion.
1: Les sujets qui fâchent sont à éviter avec votre conjoint.
0: Vierge.
1: Votre sourire garantit une belle ambiance autour de vous.
0: Les balances.
1: L'envie de passion bouscule vos habitudes à deux.
0: Scorpion.
1: Les bonnes idées fusent dans votre esprit.
0: Sagittaire.
1: La vie à deux obtient la première place dans vos choix.
0: Voici le signe du jour, les Capricornes.
1: Votre carrière prend un très beau virage vers le succès.
0: Verseau.
1: De belles offres méritent un examen de votre part.
0: Et les Poissons.
1: La famille a besoin de vous pour faire des choix.
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0: Baptiste Audora sur Évasion, 6h45, bienvenue à vous.
1: Et oui, j'espère que tout le monde va bien avec ce soleil, on commence une belle journée, ça fait plaisir.
0: Peut-être des petits orages, non?
1: Alors, quelque part, enfin surtout à Alençon, déjà pour sa voix.
0: Okay,
1: mais en fin de semaine, oui, de l'orage, il va faire un peu moins chaud. Si vous voulez respirer, dimanche, ce sera le cas.
0: D'accord, météo complète, Mayo Ketchup avec toi à 7h.
1: Exactement.
0: Le temps d'écouter Alex Warren. Qui n'a pas l'orage, mais la Fever Dream. Et quelques offres d'emploi maintenant.
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1: On recrute des aides ménagères pour intervenir chez des particuliers dans toute l'agglomération du Havre. Les missions consistent à effectuer le ménage courant, le repassage et l'entretien du logement selon les besoins des clients. Le poste est accessible sans diplôme et convient parfaitement aux débutants motivés recherchant un emploi flexible. Alors si jamais c'est votre cas, je vous invite à vous rendre sur shiva.fr pour postuler en ligne. On recrute des conseillers de vente pour un magasin situé au centre-ville du Havre. Les missions consistent à accueillir les clients, conseiller les produits, gérer la mise en rayon et encaisser les achats. Le poste est accessible avec ou sans expérience. Une formation est assurée à la prise de poste. Alors si jamais vous êtes intéressé par un nouvel environnement dynamique et centré sur le contact client, je vous invite à vous rendre sur indeed.fr pour postuler.
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0: adore Alex Warren sur Évasion, il est 16h55, bienvenue.
1: Et c'est lui que vous venez d'écouter. Si vous adorez Kylie Minogue, il y a un documentaire sur elle actuellement sur Netflix en 3 épisodes, c'est super intéressant.
0: Ça tombe bien, c'est son anniversaire.
1: Eh bah oui, comme quoi, pile poil.
0: Ah, ils l'ont peut-être fait exprès.
1: Non, bah, il est sorti il y a quelques jours quand même, désolé, je vous donne l'info que maintenant, mais allez-y, c'est encore dispo.
0: Ah bah c'est cool, c'est où
1: Netflix, si jamais ça vous intéresse.
0: Je connais pas, c'est quoi, c'est une plateforme plateforme de vidéo. Très bien, dans un instant les infos, la météo. Après Indy, la dernière danse, bienvenue sur Évasion.

0: C'est un extrait d'Olivia Dean, Man I Need sur Évasion.
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4: Bienvenue, bon réveil, bon courage.
5: Il est 7h, vous êtes sur Évasion. Dans quelques instants, Justin Timberlake pour vous réveiller.
4: Toujours plus de tubes après les infos et la météo. Bon jeudi.
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4: Et c'est avec Brice Charrier.
6: Bonjour à tous. Une quinzaine de départements sont en vigilance orange canicule aujourd'hui, dont Paris et sa petite couronne. Les autres se trouvent essentiellement dans l'ouest. Les records de chaleur continuent de tomber les uns après les autres. Parmi les conséquences, l'abaissement des limitations de vitesse sur les routes. Plusieurs trains sont aussi supprimés ce jeudi sur la façade ouest, mais aussi dans le sud-est du pays. D'autres le seront demain. Et puis, malgré ces conditions météo difficiles, le ministre de l'Éducation a mis fin hier à l'espoir de certains candidats au bac pro de voir les épreuves de cette fin de semaine reportées. La grande distribution pratique des marges beaucoup plus élevées sur les fruits et légumes bio par rapport à leurs équivalents produits de manière conventionnelle. C'est ce que révèle une étude menée par Que Choisir. D'après les calculs de l'association de consommateurs, cette marge est en moyenne 81% plus élevée pour le bio et parfois plus. Les médicaments anti-obésité Wegovy et le Mounjaro seront bientôt remboursés par la Sécurité sociale, vraisemblablement à partir de la mi-juin. L'annonce officielle est attendue aujourd'hui. Ces médicaments mime l'effet d'une hormone et ont une action coupe-faim. Cela permet de perdre des dizaines de kilos en quelques semaines, avec des effets sur la santé positifs, comme la disparition de diabète de type 2 ou la baisse des risques cardiovasculaires et rénales. Mais ils coûtent entre 250 et 400 euros par mois. Après plus d'un an de négociations, le gouvernement et les laboratoires sont tombés d'accord. Le remboursement se ferait à hauteur de 65% et seuls les malades souffrant d'une obésité massive y auront droit. C'est au tour de Duralex de demander son placement en redressement judiciaire. La collecte de plusieurs millions d'euros lancée il y a 2 ans auprès des Français n'aura pas suffi à sauver le spécialiste du verre. Il emploie encore plus de 240 personnes. Le procès en appel de Nicolas Sarkozy s'est achevé hier concernant les soupçons de financement libyen de sa campagne présidentielle en 2007. Ce sont ses avocats qui ont conclu, plaidant la relaxe. L'ancien président de la République a ensuite prononcé ses derniers mots devant la cour. Il a répété ne pas avoir reçu un centime d'argent libyen. La décision sera rendue le 30 novembre. Et puis en tennis, Valentin Royer a pris un set à Novak Djokovic hier au deuxième tour de Roland-Garros. Le Français s'est toutefois incliné en 4 manches. Et puis c'est Quentin Alice qui est sorti vainqueur du duel franco-français face à Hugo Humbert. Aujourd'hui, ils seront 6 tricolores à tenter d'accéder au 3e tour, dont le jeune Moïse Kwame. Elsa Jacquemot affrontera de son côté la numéro 1 mondiale, la Biélorusse Sabalenka.
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5: Des températures en hausse et du soleil, c'est ce qui nous attend une nouvelle fois pour cette journée. 28 degrés sont attendus en région parisienne pour la matinée. Et dans l'après-midi, les températures vont continuer de bien augmenter jusqu'à 33 dans la capitale, accompagné de quelques nuages tout de même. Ce sera le cas également à Rouen, 33 degrés également. On attend jusqu'à 29 degrés près du Havre et 33 à Troyes. Je vous souhaite à tous une excellente journée à l'écoute d'Évasion.
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4: Bienvenue, bonjour et courage pour cette journée de chaleur.
5: Et pour vous en donner, ils ont la recette. Jack et Carla sur Évasion dans quelques instants.
4: Oh joli.
5: Ah ouais,
4: j'aime bien beaucoup. Non, la recette des 300 euros aussi qu'on vous donne avant 7h30, inscription évasionfm.com, 7h04.

0: Jack et Carla sur Évasion.
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0: Écoutez, oui, bonjour, 7h11.
3: Eh ben, on est ravis d'être avec vous, de vous accompagner toute la matinée.
0: Oh oui.
3: Oula.
0: C'est un oui. Oui,
3: ouais.
0: Oui, c'était un oui super fort. Oh oui.
3: Ah, oula.
0: Oh, père foi. Oui, parce qu'on avait un truc sur Fort Boyard sur Internet. Enfin bon, bref. 7h11, bienvenue, bonjour. On fête les Germains aujourd'hui, c'est la Saint-Germain.
3: Eh ben, bonne fête à vous tous.
0: Bah, bien sûr. On fête l'anniversaire d'Alexandre Lacazette, le footballeur, aujourd'hui 35 ans. Colby Kaya, la chanteuse, à 41 ans. Sylvie Tellier, à 48 ans. Romain Duris, l'acteur, fête ses 52 ans. On a aussi le spectacle de Paul Mirabel qui sera au cinéma tout à l'heure. Il s'appelle Par Amour.
4: J'ai fait un master en business consulting. J'ai fait ça 5 ans. Je n'ai aucune idée de ce que ça signifie.
0: Ne t'inquiète pas, Polo, comme beaucoup d'études, on ne sait pas à quoi ça sert. Et puis Kylie Minogue fête ses 58 ans aujourd'hui. Chanteuse qui vient d'Australie. Vous aussi, vous fêtez vos anniversaires.
3: Oui, c'est le cas de Dylan de Verpillière. Julie, pense à toi ce matin. Très bon anniversaire à mon frère Dylan qui fête ses 8 ans aujourd'hui. Gros bisous de la part de tout le monde et Maxime de Pringy pour Flora et Gaëlle. Joyeux anniversaire à ma femme Gaëlle avec qui je partage ma vie depuis 15 ans et qui m'a fait le plus beau cadeau, notre fille Flora qui fête ses 7 ans aujourd'hui. Aujourd'hui aussi. Ouh là là, je vous aime fort.
0: C'est mignon ça.
3: Oui, en plus elles sont nées le même jour donc c'est trop trop mimi.
0: Ah ça c'est marrant aussi.
3: Oui.
0: J'aime bien ce genre d'infos. Bah écoutez, bon anniversaire à vous. Profitez-en bien. Taylor Swift tout de suite. Et puis l'actu en plus, une boisson antidépression sans doute.
3: Exactement, on en parle juste après.

0: Taylor Swift sur Évasion, 7h15, dans un instant, 300 euros à vous faire gagner.
1: Exactement, vous vous inscrivez sur evasionfm.com pour jouer avec nous 10 secondes chrono.
0: Eh oui, on va jouer, ce serait quel jeu, tiens?
1: Un qui suis-je.
0: Oh, qui suis-je dans un instant. Inscription, n'hésitez pas, 7h15, c'est l'heure de l'actu en plus.
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1: Alors écoutez bien, prenez des notes, un verre de jus de fruits par jour aiderait à combattre contre la déprime. Pour une étude, des volontaires ont modifié leur alimentation exprès, ils ont ajouté un verre de jus pur à leur menu et au bout de 4 semaines, ces participants ont vu leurs symptômes d'anxiété et de déprime chuter. Les experts assurent d'ailleurs sur la question du sucre, parce que ça peut se poser, une ration unique au quotidien n'entraîne aucun effet néfaste sur le métabolisme. C'est eux qui le disent, ce n'est pas moi. Ce rituel matinal peut donc devenir une option plutôt sympa pour retrouver le sourire.
0: Bah trop bien.
1: Bah ouais, mais de toute façon, surtout là, l'été, qu'est-ce que vous voulez boire? Du jus bien frais, avec un peu de glaçon, c'est parfait.
0: Ok, ouais.
1: Bah voilà, petite recette.
0: C'était la recommandation au début.
1: Même citronnade, si on va aller plus loin. Un jus de citron par jour, c'est super cool.
0: Suivez-la sur les réseaux, elle a plein de recettes.
1: Non, c'est pas vrai.
0: 7h16 dans un instant, Charlotte Cardin. Qui elle a la recette pour faire un bon tube, ça c'est sûr. 7h16 sur Évasion.
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2: Salut à tous, 7h26, on va jouer ensemble.
3: Et oui, on est trop content de vous retrouver pour le 10 secondes chrono, c'est notre moment préféré.
2: 300 euros à vous faire gagner, vous êtes inscrit sur evasionfm.com ou alors par SMS. Eva, votre prénom, votre numéro de téléphone au 7-10-36. On joue avec qui ce matin, Émilie ?
3: Avec Stéphanie de Bussu. Bonjour Stéphanie.
4: Bonjour.
3: Ça va ?
4: Bon, impeccable.
3: On est trop content de jouer avec toi, j'espère que ça va te porter chance ce matin.
4: Oui, ben j'espère.
2: Qu'est-ce que tu fais de beau à cette heure-ci ?
4: Je suis en train de repasser.
3: Ah, ah ouais ? Aussitôt ?
4: Bah oui, avant d'aller au travail.
3: Ah bah oui, bah dis donc, bon courage à toi et franchement, t'es motivée.
4: Il faut,
3: t'as raison.
2: C'est pas ce que je préfère repasser, je vais te filer 2-3 chemises.
3: Bah ouais, c'est pour ça en plus, c'est pas le plus simple, mais bon.
2: On va s'arranger. Ouais, tu sais, le truc vapeur verticale, j'aime bien ça.
3: Oui.
2: Ah ok,
3: voilà.
2: C'est pas le sujet, okay.
3: Non, c'est pas le sujet.
2: Bon, très bien. Un qui suis-je ce matin, qui suis-je? Un fer à repasser, oui c'est gagné. Non, pas du tout.
3: Non, pas du tout.
2: Ah, elle me fait signe de la tête que non. On va jouer maintenant, 300 euros à gagner, tu es prête Stéphanie?
4: Oui.
3: Top.
2: On y va, c'est
3: parti. Je suis l'ancienne Miss France 2002, j'ai été directrice générale de la société Miss France, on m'a vu dans plein d'émissions, Fort Boyard, Les Traites, qui suis-je? C'est une Miss France blonde. Oui, bravo. J'avais trop peur que tu l'aies pas Stéphanie, bonne réponse. Super.
2: Parce qu'elle l'a répété. Sylvie Tellier.
3: Oui, oui, dites-le. C'est bon. C'est validé.
2: Non, mais je te dis, c'est Sylvie Tellier. Voilà. Oui, dans les traîtres, elle avait fait une belle saison.
3: Oui, non, mais on la voit souvent à la télé, donc ouais.
2: Avec Frédéric Bell.
3: Oui, exactement.
2: Ouais, c'était Eric Antoine, bah, il est présentateur. Bravo Stéphanie, peut-être demain les 300 euros aussi, Lost Frequencies. 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

0: Les fréquences perdues, Lost Frequencies sur Évasion.
1: Ah, tu traduis tout ?
0: Je traduis tout.
1: Bon, t'as de la chance parce que c'est un chanteur français qui passe juste après, pas besoin de traduire.
0: Et il chante quoi ?
1: Il va chanter quand même, c'est un peu quoi.
0: Whatever, non pas du tout.
1: Non, pas du tout.
0: Par contre, peut-être Whenever, Wherever, juste après, avec l'accent qui va avec. 7h30, voici les informations.
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0: Et c'est avec Brice Charrier.
3: Bonjour à tous. Une quinzaine de départements sont en vigilance orange canicule aujourd'hui, dont Paris et sa petite couronne. Les autres se trouvent essentiellement dans l'ouest. Les records de chaleur continuent de tomber les uns après les autres. Parmi les conséquences, l'abaissement des limitations de vitesse sur les routes. Plusieurs trains sont aussi supprimés ce jeudi sur la façade ouest, mais aussi dans le sud-est du pays. D'autres le seront demain. Et puis, malgré ces conditions météo difficiles, le ministre de l'Éducation a mis fin hier à l'espoir de certains candidats au bac pro de voir les épreuves de cette fin de semaine reportées. La grande distribution pratique des marges beaucoup plus élevées sur les fruits et légumes bio par rapport à leurs équivalents produits de manière conventionnelle. C'est ce que révèle une étude menée par Que Choisir. D'après les calculs de l'association de consommateurs, cette marge est en moyenne 81% plus élevée pour le bio et parfois plus. Les médicaments anti-obésité Wegovy et le Mounjaro seront bientôt remboursés par la Sécurité sociale, vraisemblablement à partir de la mi-juin. L'annonce officielle est attendue aujourd'hui. Ces médicaments miment l'effet d'une hormone et ont une action coupe-faim. Cela permet de perdre des dizaines de kilos en quelques semaines, avec des effets sur la santé positifs, comme la disparition de diabète de type 2 ou la baisse des risques cardiovasculaires et rénales. Mais ils coûtent entre 250 et 400 euros par mois. Après plus d'un an de négociations, le gouvernement et les laboratoires sont tombés d'accord. Le remboursement se ferait à hauteur de 65% et seuls les malades souffrant d'une obésité massive y auront droit. C'est au tour de Duralex de demander son placement en redressement judiciaire. La collecte de plusieurs millions d'euros lancée il y a 2 ans auprès des Français n'aura pas suffi à sauver le spécialiste du verre. Il emploie encore plus de 240 personnes. Le procès en appel de Nicolas Sarkozy s'est achevé hier concernant les soupçons de financement libyen de sa campagne présidentielle en 2007. Ce sont ses avocats qui ont conclu, plaidant la relaxe. L'ancien président de la République a ensuite prononcé ses derniers mots devant la cour. Il a répété ne pas avoir reçu un centime d'argent libyen. La décision sera rendue le 30 novembre. Et puis en tennis, Valentin Royer a pris un set à Novak Djokovic hier au deuxième tour de Roland-Garros. Le Français s'est toutefois incliné en 4 manches. Et puis c'est Quentin Alice qui est sorti vainqueur du duel franco-français face à Hugo Humbert. Aujourd'hui, ils seront 6 tricolores à tenter d'accéder au 3e tour, dont le jeune Moïse Kouamé. Elsa Jacquemot affrontera de son côté la numéro 1 mondiale, la Biélorusse Sabalenka.
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1: Des températures en hausse et du soleil, c'est ce qui nous attend une nouvelle fois pour cette journée. 28 degrés sont attendus en région parisienne pour la matinée. Et dans l'après-midi, les températures vont continuer de bien augmenter jusqu'à 33 dans la capitale, accompagné de quelques nuages tout de même. Ce sera le cas également à Rouen, 33 degrés également. On attend jusqu'à 29 degrés près du Havre et 33 à Troyes. Je vous souhaite à tous une excellente journée à l'écoute d'Évasion.
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0: Bienvenue sur Évasion.
1: Il est 7h33, l'heure d'écouter Shakira, mais elle arrive dans quelques instants sur Évasion.
0: Ce sera après M. Pokora quand même. L'horoscope arrive également. Très bon début de jeudi à vous.

0: Merci d'avoir choisi le Grand Réveil sur Évasion. Il est 8h20.
1: Il est 8h20. On a Joe qui arrive dans quelques instants pour vous mettre de bonne humeur ce matin.
0: Ah, ça c'est très très chouette, l'horoscope, c'est tout de suite.
1: Eh ben allez, c'est parti. Quel est le signe du jour aujourd'hui?
0: Les Capricornes.
1: Oh waouh, super signe.
0: Bête à cornes.
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0: Les Béliers.
1: Les promesses faites demandent toute votre attention.
0: Les Taureaux.
1: De belles opportunités de rencontres s'offrent à vous.
0: Gémeaux.
1: Votre talent se dévoile au grand jour au bureau.
0: Cancer.
1: Une vague de bonne humeur inonde votre journée.
0: Lion.
1: Les sujets qui fâchent sont à éviter avec votre conjoint.
0: Vierge.
1: Votre sourire garantit une belle ambiance autour de vous.
0: Les Balances.
1: L'envie de passion bouscule vos habitudes à deux.
0: Scorpion.
1: Les bonnes idées fusent dans votre esprit.
0: Sagittaire.
1: La vie à deux obtient la première place dans vos choix.
0: Voici le signe du jour, les Capricornes.
1: Votre carrière prend un très beau virage vers le succès.
0: Verseau.
1: De belles offres méritent un examen de votre part.
0: Et les Poissons.
1: La famille a besoin de vous pour faire des choix.
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0: Joe, End of Beginning sur Évasion. Bienvenue, 7h44.
1: On est trop content d'être avec vous et je sais que vous nous avez envoyé plein de petits messages.
0: Ah ouais? Lesquels?
1: On commence avec Adélaïde de Saint-Chéron. Réveil très matinal pour moi. Pour une fois que je peux suivre l'émission le plus longtemps, c'est génial. Et on a Luna d'Épernon qui pense à sa fille Margot qui est en pleine révision pour son bac. Bon courage et bon courage évidemment à tous les étudiants qui vont passer tous leurs concours là.
0: Ah oui, les concours.
1: Fait n'importe quoi, voilà, comme d'habitude. Mais vraiment, bon courage à vous.
0: Allez, courage à tout le monde. J'adore cette musique, elle me met en joie. Écoute, dans un instant, Miley Cyrus. Qui me met en joie aussi, quelque part. 7h45, bienvenue sur Évasion. Très bon début de jeudi à vous.
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0: Ebaz One, Miley Cyrus sur Evasion. Et on va dream ensemble, gagner 300 euros peut-être avant 8h30.
1: Oui, exactement. Vous allez jouer avec nous aux 300 euros aux 10 secondes chrono pour tenter de remporter les 300 euros.
0: Aux 300 secondes chrono.
1: Voilà, tout s'est mélangé.
0: Vous avez beaucoup de temps pour trouver la bonne réponse du coup. Et vous gagnez 10 euros.
1: Seulement ? Oh non.
0: Ah bah attends, ça vaut le coup. Une somme folle. 7h55, inscription à evasionfm.com.
1: Oui, on va faire une parole manquante en plus ce matin.
0: Très bien, ou alors vous envoyez Eva, votre prénom, votre numéro de téléphone au 71036 par SMS. Bonjour, bon matin, bon courage, il va encore faire chaud aujourd'hui. Peut-être même des petits orages, on verra ça, mais en tout cas alerte orange canicule dans certains endroits.
1: Exactement, donc faites attention, mais là si vous êtes en voiture, je vous en conjure, ouvrez les fenêtres et écoutez The Weeknd, c'est trop bien.
0: Mais bien sûr, les cheveux dans le vent, 7h56 sur Evasion.

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1: Exactement, en plus il va faire beau aujourd'hui, attention tout de même à cet après-midi.
0: Ouais, la météo avec toi sera dans un instant, le temps d'écouter Taylor Swift et les infos. Il sera à 8h dans une minute tout pile.
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0: C'était Somber, 12 to 12 sur Évasion.
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3: Bonjour à tous.
4: Il est 8h et c'est Taylor Swift qu'on retrouve dans quelques instants.
3: Les infos, la météo tout de suite. Bon jeudi 28 mai à notre écoute.
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4: Brice Charrier. Bonjour Brice.
6: Bonjour à tous. La vigilance orange canicule concerne aujourd'hui 17 départements, dont Paris et sa petite couronne. Les autres se trouvent essentiellement dans l'ouest. Les records de chaleur continuent de tomber les uns après les autres. Parmi les conséquences, l'abaissement des limitations de vitesse sur les routes. Plusieurs trains sont aussi supprimés ce jeudi sur la façade ouest, mais aussi dans le sud-est du pays. D'autres le seront demain. Et puis malgré ces conditions météo difficiles, le ministre de l'Éducation a mis fin hier à l'espoir de certains candidats au bac pro de voir les épreuves de cette fin de semaine reportées. Médecins, écoles d'infirmiers et d'ingénieurs, ce sont les trois formations les plus demandées par les lycéens inscrits sur Parcoursup cette année. Le nombre de candidats a légèrement augmenté, avec près de 10 000 inscriptions en plus par rapport à 2025. La grande distribution pratique des marges beaucoup plus élevées sur les fruits et légumes bio par rapport à leurs équivalents produits de manière conventionnelle. C'est ce que révèle une étude menée par Que Choisir. D'après les calculs de l'association de consommateurs, cette marge est en moyenne 81% plus élevée pour le bio et parfois plus. Les deux adolescents interpellés après la mort d'un enfant de 11 ans le week-end dernier à Rennes sont derrière les barreaux, mis en examen pour meurtre. Ce garçon de 16 ans et cette fille de 15 ont admis pendant leur garde à vue avoir voulu se venger de la victime et récupérer du matériel de pêche. Une proposition de loi proposera aujourd'hui à l'Assemblée nationale d'abroger officiellement le Code noir. Il réglementait l'esclavage dans les colonies française. Malgré son abolition en 1848, le texte n'a lui jamais été formellement supprimé du droit français. Des militantes féministes ont perturbé hier soir la pièce de théâtre dans laquelle joue Patrick Bruel à Paris au théâtre Édouard VII. Elles ont crié Bruel violeur pendant presque 30 secondes avant d'être évacuées par la sécurité. Ces femmes se revendiquent du collectif Nous Toutes. Elles protestent contre le fait que l'artiste poursuive ses spectacles malgré les accusations dont il fait l'objet. 22 000 dans toute la France et 8 000 à Paris. C'est le nombre de policiers et gendarmes mobilisés samedi à l'occasion de la finale de la Ligue des champions de football. Elle opposera le PSG aux Anglais d'Arsenal et se jouera à Budapest en Hongrie. Mais les autorités redoutent des débordements en France. Le match est considéré à haut risque pour l'ordre public d'après le ministère de l'Intérieur. Dans la capitale, les Champs-Élysées seront fermés à la circulation à partir du milieu de l'après-midi.
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4: Des températures en hausse et du soleil, c'est ce qui nous attend une nouvelle fois pour cette journée. 28 degrés sont attendus en région parisienne pour la matinée. Et dans l'après-midi, les températures vont continuer de bien augmenter jusqu'à 33 dans la capitale, accompagné de quelques nuages tout de même. Ce sera le cas également à Rouen, 33 degrés également. On attend jusqu'à 29 degrés près du Havre et 33 à Troyes. Je vous souhaite à tous une excellente journée à l'écoute d'Évasion.
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3: 8h04, bienvenue. 300 euros à gagner avant 8h30.
4: On a Ed Sheeran qui arrive également pour vous motiver ce matin avec Caméra.
3: Ed Sheeran qui a quitté Warner Music. Change de label.
4: Wow.

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2: 8h10, bienvenue.
3: On est ultra content d'être avec vous ce matin, de vous réveiller et de vous donner beaucoup de bonne humeur.
2: Ben oui, on est là pour effectivement faire notre petite tâche. Vous vous réveillez, on est là, on a la bonne humeur, on a 300 euros aussi pour vous, à vous faire gagner avant 8h30.
3: On va faire une parole manquante pour tenter de vous faire emporter la somme.
2: Et ça, ce sera dans un instant. On fête légèrement aujourd'hui, c'est la Saint-Germain. Alexandre Lacazette, le footballeur, fête ses 35 ans. On a la chanteuse Colby Carrière qui fête ses 41 ans. C'était l'objet de notre jeu de 7h25 et c'est Stéphanie qui l'a trouvé. C'est Sylvie Tellier qui fête ses 48 ans aujourd'hui. On a Romain Duris, l'acteur, qui fête ses 52 ans. Et la chanteuse Kylie Minogue a 58 ans aujourd'hui. Et puis aujourd'hui, jeudi 28 mai, on aura au cinéma le spectacle de Paul Mirabel, Par amour.
4: J'ai fait un master en business consulting. J'ai fait ça 5 ans. Je n'ai aucune idée de ce que ça signifie.
2: T'inquiète Paul, on est beaucoup à faire des études, on sait pas ce que c'est. Qui d'autre fête son anniversaire ce matin, Émilie?
3: On a Dylan de Verpillière, c'est Julie qui pense à toi. Très bon anniversaire à mon frère Dylan qui fête ses 8 ans. Gros bisous de la part de tout le monde. Maxime de Pringy pour Flora et Gaëlle. Joyeux anniversaire à ma femme Gaëlle avec qui je partage ma vie depuis 15 ans et qui m'a fait le plus beau cadeau. Notre fille Flora qui fête ses 7 ans aujourd'hui. Je vous aime fort.
2: Et bah ça c'est très mignon.
3: C'est très mignon, mais c'est surtout terminé pour aujourd'hui. Si vous avez des anniversaires, ça se passe demain sur evasionfm.com. J'essaierai de tout lire.
2: Eh oui, envoyez-les. Attends, dans un instant, le chiffre du jour.
3: Il concerne les enfants, vous allez voir.
2: D'accord, très bien.
3: C'est marrant.
2: Ça sera prêt, Chirane.

0: Etienne sur Évasion, bienvenue, 8h14 dans un instant, 300 euros à vous faire gagner.
1: Exactement, ce sera une parole manquante, alors inscrivez-vous, on vous attend nombreux.
0: Ça fait longtemps, évasionfm.com, ou alors vous envoyez Eva, votre prénom, votre numéro de téléphone au 71036 par SMS. On a un chiffre du jour.
1: 35% des enfants ne peuvent pas faire ça plus de 4 minutes, à votre avis.
0: Être intelligent, je suis horrible.
1: Oh, c'est horrible.
0: Chutez, bon, on a Benjamin.

0: journaliste avec nous. Bonjour Benjamin.
1: Oui, bonjour.
2: Coucou.
0: Quelle est ta proposition?
1: Moi, j'avais dit lire.
2: Ah. Bien, ce n'est pas la bonne réponse, malheureusement, Benjamin.
1: Dommage.
2: Voilà,
0: c'est vrai que c'est assez logique.
1: Ouais, je me dis, plus de 4 minutes, j'ai pas un problème de concentration maintenant, avec les réseaux, je sais pas.
0: Oh, j'ai découvert Anatole la tuile. Pour les enfants, c'est super.
1: Je sais pas ce que c'est.
0: C'est des petits bouquins pour les petits...
2: J'ai la ref, mais ok, t'as pris ça très tard, quoi.
0: Bah, j'ai 40 ans, mais okay. Voilà, c'était pour mon neveu, enfin bref.
2: Ok.
0: La Julie qui dit garder le silence, ça c'est très drôle.
2: Ah bah oui, ils parlent tout le temps, comme nous d'ailleurs. Mais non, c'est pas la bonne réponse.
0: Et bah devenez animateur radio les enfants, voilà, tout simplement. Dans un instant, David Guetta, on vous souhaite évidemment une très belle matinée à l'écoute d'Évasion.
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2: À 8h25 tout pile, bienvenue, on va jouer ensemble.
3: Et oui, il est grand temps de jouer ensemble au 10 secondes chrono.
2: Oui mesdames, oui messieurs, 10 secondes chrono, 300 euros à vous faire gagner cette semaine. Restez avec nous parce que pour le mois de juin, on aura un très très beau cadeau. 300 euros, c'est déjà pas mal.
3: On vous en parle dans quelques jours.
2: On joue avec qui?
3: On va jouer avec Laura, bonjour Laura. Laura? Ah. Laura, on ne t'entend pas.
2: Oui.
3: Laura a disparu. Mathieu est parti à la recherche de Laura. Est-ce qu'on l'entend?
2: Laura? Bah, c'est
3: Oups.
2: Très bizarre.
3: Attends. Laura n'est pas là. Bon, on a un petit problème technique, alors, mais c'est pas grave. On va essayer de jouer ensemble tout de même. On a une parole manquante à faire.
2: J'ai essayé de la rappeler vite fait, mais elle est là.
3: Ok, donc très bizarre, je pense qu'on a un problème avec le téléphone, mais c'est pas grave. Si vous voulez tenter votre chance, si jamais Laura disparaît à nouveau, bon Mathieu va essayer de la rappeler, donc peut-être que vous n'allez pas pouvoir tenter votre chance. En tout cas, waouh, en direct.
2: Ouais,
4: Laura,
2: bon, t'avais perdu.
4: Ouais, bah oui.
3: Ça va? Oh non, bah ouais, gros problème technique. Ça va Laura?
4: Ça va et vous?
3: Bah ça va très bien, tu nous viens d'où Laura?
4: Alors, je viens de Angette en Santerre, ça va pas être super, mais c'est à côté de Roy.
2: Mais si on connaît.
3: Mais ça non, c'est très bien. C'est surtout que j'ai toujours peur de me tromper dans la prononciation, donc je préférais que tu le fasses. Voilà. Donc, super.
2: Bon, tout va bien, toi?
4: Oui, ça va très bien, parfait. On est sur la route, il fait beau, donc tout va bien. On est sur la route pour aller travailler.
2: Bah oui, effectivement. Et tu t'es dit un petit coup de fil à évasion, et vu que ça capte,
4: ça.
2: On va jouer ensemble.
4: C'est ça.
2: Bon, très bien, ça sera une parole manquante ce matin. On te passe un extrait de Chimène Badi, Entre nous. Il faut trouver la suite des paroles. Est-ce que tu es prête?
4: Je suis prête.
2: C'est parti, bonne chance.

0: facile.
1: Un voyage sans détour.
0: Détour, tu dis?
1: Oui.
0: Allez, on vérifie. Bah oui.
2: Oui, bravo, félicitations Laura, trop bien.
1: C'est une étape, trop bien.
2: Mais voilà. T'as raison.
0: Impeccable. Et bon, c'était une très très belle journée de formation.
1: Bah oui, merci beaucoup.
0: Et puis peut-être à demain, bonne journée, mets la clim, rafraîchissez-vous, restez au frais. Voici Angèle et ses démons, 8h27 sur Évasion.

0: Angèle sur Évasion. Très bon réveil, très bon début de journée à vous.
1: Et je peux vous dire qu'il y a une chanson qui arrive là, de Michael Jackson, qui va vous mettre en joie. Soyez patient, elle est là dans quelques instants.
0: On en parle beaucoup de Michael Jackson en ce moment.
1: Bah oui, tu m'étonnes, son biopic a cartonné. Heureusement qu'il y a une partie 2. Bon, je sais pas du tout quand est-ce qu'elle va sortir, mais rapidement, je l'espère.
0: On l'espère, on vous tient au courant. 8h30, voici les infos.
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1: Brice Charrier. Bonjour Brice.
3: Bonjour à tous. La vigilance orange canicule concerne aujourd'hui 17 départements, dont Paris et sa petite couronne. Les autres se trouvent essentiellement dans l'ouest. Les records de chaleur continuent de tomber les uns après les autres. Parmi les conséquences, l'abaissement des limitations de vitesse sur les routes. Plusieurs trains sont aussi supprimés ce jeudi sur la façade ouest, mais aussi dans le sud-est du pays. D'autres le seront demain. Et puis malgré ces conditions météo difficiles, le ministre de l'Éducation a mis fin hier à l'espoir de certains candidats au bac pro de voir les épreuves de cette fin de semaine reportées. Médecins, écoles d'infirmiers et d'ingénieurs, ce sont les trois formations les plus demandées par les lycéens inscrits sur Parcoursup cette année. Le nombre de candidats a légèrement augmenté, avec près de 10 000 inscriptions en plus par rapport à 2025. La grande distribution pratique des marges beaucoup plus élevées sur les fruits et légumes bio par rapport à leurs équivalents produits de manière conventionnelle. C'est ce que révèle une étude menée par Que Choisir. D'après les calculs de l'association de consommateurs, cette marge est en moyenne 81% plus élevée pour le bio et parfois plus. Les deux adolescents interpellés après la mort d'un enfant de 11 ans le week-end dernier à Rennes sont derrière les barreaux, mis en examen pour meurtre. Ce garçon de 16 ans et cette fille de 15 ont admis pendant leur garde à vue avoir voulu se venger de la victime et récupérer du matériel de pêche. Une proposition de loi proposera aujourd'hui à l'Assemblée nationale d'abroger officiellement le Code noir. Il réglementait l'esclavage dans les colonies françaises. Malgré son abolition en 1848, le texte n'a lui jamais été formellement supprimé du droit français. Des militantes féministes ont perturbé hier soir la pièce de théâtre dans laquelle joue Patrick Bruel à Paris au théâtre Édouard VII. Elles ont crié Bruel violeur pendant presque 30 secondes avant d'être évacuées par la sécurité. Ces femmes se revendiquent du collectif Nous Toutes. Elles protestent contre le fait que l'artiste poursuive ses spectacles malgré les accusations dont il fait l'objet. 22 000 dans toute la France et 8 000 à Paris. C'est le nombre de policiers et gendarmes mobilisés samedi à l'occasion de la finale de la Ligue des Champions de football. Elle opposera le PSG aux Anglais d'Arsenal et se jouera à Budapest en Hongrie. Mais les autorités redoutent des débordements en France. Le match est considéré à haut risque pour l'ordre public d'après le ministère de l'Intérieur. Dans la capitale, les Champs-Élysées seront fermés à la circulation à partir du milieu de l'après-midi.
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1: Des températures en hausse et du soleil, c'est ce qui nous attend une nouvelle fois pour cette journée. 28 degrés sont attendus en région parisienne pour la matinée. Et dans l'après-midi, les températures vont continuer de bien augmenter jusqu'à 33 dans la capitale, accompagné de quelques nuages tout de même. Ce sera le cas également à Rouen, 33 degrés également. On attend jusqu'à 29 degrés près du Havre et 33 à Troyes. Je vous souhaite à tous une excellente journée à l'écoute d'Évasion.
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0: Allez, bienvenue sur Évasion.
1: Il est 8h33, l'heure d'accueillir le roi de la pop, Michael Jackson, sur Évasion.
0: Très bon début de journée à vous. Profitez-en, l'horoscope va pas tarder.

0: Vous écoutez Évasion et vous avez franchement raison, il est 9h20. Bienvenue à vous, c'était Vita.
1: C'était Vita, on a Damiano David qui lui va arriver dans quelques instants pour votre plus grand bonheur.
0: Est-ce qu'on peut rappeler vite fait le chiffre du jour?
1: Exact, enfin évidemment, on peut rappeler. Si jamais vous voulez participer, il est toujours disponible sur la page Facebook Évasion. 35% des enfants ne peuvent pas faire ça plus de 4 minutes.
0: Christelle propose se concentrer.
1: Ah mais franchement, c'est pas la bonne réponse, mais c'est une bonne proposition en tout cas parce que ça aurait pu.
0: Ah oui, on rappelle que Julie avait dit garder le silence.
1: Ça c'est pareil, mais bon c'est marrant, des fois quand les petits ils parlent dans des débats et c'est un peu drôle.
0: Oui c'est vrai. Bon. Dans un instant on vous donnera d'autres propositions évidemment, voici l'horoscope Capricorne, vous êtes le signe du jour. Moi c'est 4 minutes, j'arrive pas à articuler plus de 4 minutes.
1: c'est
0: mon chiffre du jour à moi.
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0: Les béliers.
1: Les promesses faites demandent toute votre attention.
0: Les taureaux.
1: De belles opportunités de rencontres s'offrent à vous.
0: Gémeaux.
1: Votre talent se dévoile au grand jour au bureau.
0: Cancer.
1: Une vague de bonne humeur inonde votre journée.
0: Lion.
1: Les sujets qui fâchent sont à éviter avec votre conjoint.
0: Vierge.
1: Votre sourire garantit une belle ambiance autour de vous.
0: Les balances.
1: L'envie de passion bouscule vos habitudes à deux.
0: Scorpion.
1: Les bonnes idées fusent dans votre esprit.
0: Sagittaire.
1: La vie à deux obtient la première place dans vos choix.
0: Voici le signe du jour, les Capricornes.
1: Votre carrière prend un très beau virage vers le succès.
0: Verseau.
1: De belles offres méritent un examen de votre part.
0: Et les Poissons.
1: La famille a besoin de vous pour faire des choix.
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0: Bienvenue, c'est Damiano David que l'on vient d'écouter. Je sais pas pourquoi j'ai l'accent 8h44 parce qu'il fait beau.
1: Oui, tu prends l'accent des gens.
0: Allez. Je prends l'accent des gens et on mange des olives quand il fait chaud et beau. Et alors attention, on a un scoop sur les olives, on l'a mis sur les réseaux sociaux.
1: Oui, il en existe des fausses, donc faites attention à ça.
0: Don't eat the fake olive. On a reçu vos petits messages.
1: On commence avec Adélaïde de Saint-Chéron. Réveil très matinal pour moi. Pour une fois, je peux suivre l'émission plus longtemps. Et c'est génial. Et on a Luna d'Épernon qui pense à sa fille Margot qui est en pleine révision pour son bac. Bon courage.
0: Et bah bon courage. On a aussi le chiffre du jour toujours en place sur la page Facebook.
1: C'est toujours 35% des enfants qui ne peuvent pas faire ça plus de 4 minutes. Est-ce que vous avez des propositions?
0: Julie, elle dit garder le silence.
1: Garder le silence. Bon, c'est une bonne proposition, mais ce n'est pas la réponse que l'on cherche ce matin.
0: Sandrine, elle dit faire les devoirs.
1: Faire les devoirs. Oh, ah non, ça c'était horrible. Ouais, 4 minutes c'est compliqué. Mais non, pas la bonne réponse, mais bonne proposition.
0: Et du coup, c'est un peu lié Justine et Christelle qui disent se concentrer.
1: Oh, ça devient de plus en plus compliqué, surtout dans les générations actuelles. Mais bon, non, c'est pas la bonne réponse.
0: Il paraît, il va falloir être très concentré pendant 4 minutes parce qu'on va écouter Bruno Mars du début à la fin. Ça sera dans quelques minutes. On vous donnera la réponse du chiffre du jour aussi. Bienvenue.
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0: Mars sur Évasion. Très bon début de journée. Attention, la chaleur arrive. Voilà, prenez vos dispositions. C'est tout ce qu'on peut vous dire.
1: Mais vraiment, quand elle arrive à 8h55, préparez-vous, fermez vos volets. Ça y est, c'est terminé.
0: Je crois qu'elle toque à la porte, là, je l'entends.
1: Non,
0: ça vient de toquer. On a le résultat du chiffre du jour.
1: Oui, je vous le rappelle, 35% d'entre nous, enfin des enfants, ne peuvent pas faire ça plus de 4 minutes. 4 minutes, est-ce que vous avez des propositions?
0: Alors, bah, Christelle disait se concentrer.
1: Se concentrer, eh ben, c'est une bonne proposition, mais ce n'est pas la bonne réponse.
0: Alors, Sylvain, c'est drôle, ils disent garder les yeux fermés.
1: De garder les yeux fermés plus de 4 minutes. C'est vrai qu'ils sont très très curieux, les enfants. Même ils fouillent un petit peu partout. Non, pas la bonne réponse, c'est pas celle qu'on attend.
0: Et Coralie, elle dit ne pas s'empêcher de poser plusieurs fois la même question. 4 minutes d'affilée, bam.
1: Il n'y a pas que les enfants qui font ça.
0: Oh. Alors, quelle est la bonne réponse, Émilie?
1: La bonne réponse, c'était courir.
0: Oh waouh, pas plus de 4 minutes.
1: Apparemment, ça devient un peu compliqué. Donc oui, heureusement qu'il y a encore le sport à l'école et que ça peut nous maintenir en forme parce que ça va de moins en moins bien, quoi.
0: Bah, d'écouter, c'était la bonne réponse. Personne l'a trouvé. Voici One Republic.

0: la République avec Counting Stars sur Évasion. Les infos arrivent dans une minute. Bienvenue à vous.
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0: c'était Jérémy Frérot. Frérot sur Évasion.
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3: Bienvenue à tous sur Évasion, il est 9h du matin, dans quelques instants, Alex Warren pour vous accompagner.
4: Juste après les infos, la météo, bon jeudi à vous.
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3: Brice Charrier. Bonjour Brice.
6: Bonjour à tous. La vigilance orange canicule concerne aujourd'hui 17 départements, dont Paris et sa petite couronne. Les autres se trouvent essentiellement dans l'ouest. Les records de chaleur continuent de tomber les uns après les autres. Parmi les conséquences, l'abaissement des limitations de vitesse sur les routes. Plusieurs trains sont aussi supprimés ce jeudi sur la façade ouest, mais aussi dans le sud-est du pays. D'autres le seront demain. Et puis malgré ces conditions météo difficiles, le ministre de l'Éducation a mis fin hier à l'espoir de certains candidats au bac pro de voir les épreuves de cette fin de semaine reportées. Médecins, écoles d'infirmiers et d'ingénieurs, ce sont les trois formations les plus demandées par les lycéens inscrits sur Parcoursup cette année. Le nombre de candidats a légèrement augmenté, avec près de 10 000 inscriptions en plus par rapport à 2025. La grande distribution pratique des marges beaucoup plus élevées sur les fruits et légumes bio par rapport à leurs équivalents produits de manière conventionnelle. C'est ce que révèle une étude menée par Que Choisir. D'après les calculs de l'association de consommateurs, cette marge est en moyenne 81% plus élevée pour le bio et parfois plus. Les deux adolescents interpellés après la mort d'un enfant de 11 ans le week-end dernier à Rennes sont derrière les barreaux, mis en examen pour meurtre. Ce garçon de 16 ans et cette fille de 15 ont admis pendant leur garde à vue avoir voulu se venger de la victime et récupérer du matériel de pêche. Une proposition de loi proposera aujourd'hui à l'Assemblée nationale d'abroger officiellement le Code noir. Il réglementait l'esclavage dans les colonies française. Malgré son abolition en 1848, le texte n'a lui jamais été formellement supprimé du droit français. Des militantes féministes ont perturbé hier soir la pièce de théâtre dans laquelle joue Patrick Bruel à Paris au théâtre Édouard VII. Elles ont crié Bruel violeur pendant presque 30 secondes avant d'être évacuées par la sécurité. Ces femmes se revendiquent du collectif Nous Toutes. Elles protestent contre le fait que l'artiste poursuive ses spectacles malgré les accusations dont il fait l'objet. 22 000 dans toute la France et 8 000 à Paris. C'est le nombre de policiers et gendarmes mobilisés samedi à l'occasion de la finale de la Ligue des Champions de football. Elle opposera le PSG aux Anglais d'Arsenal et se jouera à Budapest en Hongrie. Mais les autorités redoutent des débordements en France. Le match est considéré à haut risque pour l'ordre public d'après le ministère de l'Intérieur. Dans la capitale, les Champs-Élysées seront fermés à la circulation à partir du milieu de l'après-midi.
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3: Des températures en hausse et du soleil, c'est ce qui nous attend une nouvelle fois pour cette journée. 28 degrés sont attendus en région parisienne pour la matinée. Et dans l'après-midi, les températures vont continuer de bien augmenter jusqu'à 33 dans la capitale, accompagné de quelques nuages tout de même. Ce sera le cas également à Rouen, 33 degrés également. On attend jusqu'à 29 degrés près du Havre et 33 à Troyes. Je vous souhaite à tous une excellente journée à l'écoute d'Évasion.
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3: Il est 9h03, il fait beau, l'heure de retrouver Kaigo dans quelques instants sur Évasion.
4: Bienvenue à vous aussi Alex Warren.

0: Vous êtes bien sûr Évasion, c'était Kaigo, il est 9h12 et on accueille Cyril tout de suite. Bonjour Cyril.
1: Bonjour.
2: Coucou.
0: Ça va?
1: Bah oui, on va pas partir en week-end bientôt.
0: C'est pas vrai?
1: Ouais. Alors, non seulement il y a notre week-end qui approche à nous, et puis il y a le week-end qu'on offre aux auditrices, auditeurs. À la star du jour Évasion, c'est un week-end à l'occasion de la fête des mères.
0: Week-end du haut dans la... où vous voulez en fait.
1: Ouais, quelque part en France, avec espace détente, avec les petits déjeuners servis le matin, la nuit, dépaysante.
2: Waouh.
0: Espace détente, comme ça c'est très bien. Parce que le film Espace détente, il est pas si ouf.
1: Ah oui, c'était Caméra Café.
0: C'était le film Caméra Café.
1: Waouh.
0: Qui s'appelait comme ça. Et bon, bref, allez. Bah, on se retrouve demain, 5h-9h30.
2: Bah oui, à demain, bisous.
0: Jack et Carla dans un instant. Ça ne marche toujours pas, bonjour. Très belle journée à l'écoute d'Évasion. À demain, bisous Cyril.
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bon courage, bientôt la fin de la semaine. Imagine Dragons, c'est un instant sur Évasion. J'espère que vous avez passé un bon début de journée. Le réveil avec Mathieu et Émilie tous les matins, c'est 5h-9h30. Vous pouvez retrouver votre horoscope d'ailleurs en podcast sur evasionfm.com et puis quelques photos ou vidéos sur le Facebook Évasion et notre Instagram Radio Évasion. Venez nous rejoindre. Ils arrivent, Tedeus Swims, Desiree, après Ed Sheeran et Martin Garrix sur Évasion. Stay.

0: César et Vianney. Allez, reste. Celui qui est resté dans le système, c'est Christophe Willem. Justement, système, c'est le nom de son nouveau tube que je vais vous jouer là avant 10h sur Évasion. Christophe qui a failli tout stopper sa carrière à un moment donné. Heureusement, Amel Bent était là. Amel Bent qui lui a redonné la force pour continuer. Et au final, Christophe est de retour. On le verra d'ailleurs en tournée à partir du mois d'octobre 2027. Première date à Rouen et la dernière à Paris. Ça sera à l'Accor Arena le 9 décembre. Christophe Willem après Charlotte Cardin sur Évasion.
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0: Le face-à-face d'ici Théodora sur Evasion. Si vous aimez ce genre de duo, on va écouter ensemble Amir et Indila. Ils arrivent après Taylor Swift.
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0: 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Et pour faire partie de la finale de demain, il va falloir trouver aujourd'hui la star du jour. Attention, on cherche un acteur anglais. Alors, si je vous dis les premiers films, ça va peut-être pas vous parler. Il a joué dans Queer ou dans À couteau tiré. Mais surtout, c'est la figure principale des derniers volets de la saga James Bond. Qui est le dernier acteur qui a incarné James Bond? Vous avez la réponse, bah vous avez le nom de la star du jour. Appelez-moi 09 72 10 11 60. Vous laissez la réponse, vos coordonnées dans le message 09 72.

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0: Bon jeudi matin, c'est Évasion que vous écoutez avec dans pas longtemps Dua Lipa et tout proche de nous Shakira qui a signé l'hymne officiel de la Coupe du Monde cette année. Le mondial, il va commencer le 11 juin, c'est bientôt, hein. Ça nous laisse le temps de terminer Roland-Garros.
1: Ouais, c'est bien fait tout ça.
0: Shakira avec Zou tout de suite et puis on ira regarder ce qui se passe dans la région au niveau des sorties pour en profiter avec les belles journées dans ce moment.

0: Dua Lipa sur Évasion. Évasion avec dans un instant Slimane, Chouen et David Guetta. 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Hein. Evasionfm.com, on regarde ce qui se passe dans la région, les sorties tout de suite.
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2: Venez découvrir la fête indienne des couleurs au jardin d'acclimatation. La 7e édition de Holi se déroulera dimanche de 10h à 19h. Dans le village Holi, vous pourrez flâner entre les ateliers d'artisans et les food trucks pour découvrir savoir-faire traditionnel et saveurs de la cuisine indienne. Concerts, performances et spectacles assurés par une centaine d'artistes qui se succéderont sur la grande scène. Ne manquez pas le lâcher de couleurs à 16h, info et billetterie sur jardindacclimatation.fr. Les monuments nationaux vont vous mettre au sport. Le Centre des Monuments Nationaux organise une nouvelle édition de Monuments en pleine forme. Samedi et dimanche, en même temps que vous visiterez monuments et châteaux, il vous sera proposé de vous initier à une activité de remise en forme. Yoga, jogging, rando, mini-golf, danse, escrime, de nombreux édifices participent à cette opération un peu partout en France. Pour connaître les animations proposées près de chez vous, gratuites ou payantes, rendez-vous sur monuments-nationaux.fr. Bonne journée sur Évasion.
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0: tranquillement, on poursuit cette matinée en musique avec Vita, ça fait mal. Le roi de la pop Michael Jackson et Bruno Mars pour ouvrir l'heure. Dans 10 minutes, je vous offre un week-end sur Évasion.
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0: Télévision avec Ed Sheeran, Beautiful People, Katy Perry et Alex Warren, c'est la suite des tubes.
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0: Votre mission, comme chaque matin en semaine, trouver la star du jour pour être là, pour le coup, finaliste demain et peut-être gagner, eh bien, ce week-end, quelque part en France. Cette semaine, Évasion vous propose un week-end en duo à l'occasion de la fête des mères. Il y a nuit, petit déjeuner et espace détente compris dans ce beau séjour. À vous de trouver l'acteur du jour. Acteur anglais qu'on a vu dans le rôle de James Bond. Il a joué dans Casino Royale, dans Spectre, Skyfall, Quantum of Solace ou encore Mourir peut attendre, le tout dernier James Bond. Qui est cet acteur anglais? Vous avez la réponse, appelez Évasion tout de suite. Vous laissez bien vos coordonnées. 09 72 10 11 60 pendant que je vous joue vos prochains tubes. 09 72 10 11 60 à vos téléphones.
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Carole G après Matt Pokora.

0: Avant midi, la voix de Laurine ou encore Jack Carla sur Évasion.
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0: Et on va accueillir tout de suite Alexandra à l'antenne. Bonjour Alexandra.
3: Bonjour Cyril.
0: Tu habites le Bosquel et tu travailles dans une école.
3: Oui.
0: Cette semaine, un week-end a gagné à l'occasion de la fête des mers. C'est pour deux personnes, on peut choisir la région. À chaque fois, ça comprend l'espace détente, la nuit, les petits déjeuners. Tu fais des week-ends comme ça, loin de chez toi ou pas?
3: Oui, on a déjà fait.
0: Bon, donc ce sera l'occasion, si jamais tu le remportais cette semaine. Pour être finaliste demain, va falloir trouver la star du jour, Alexandra.
3: D'accord.
0: Un acteur anglais qui a joué dans James Bond, et notamment dans les derniers. On peut citer Mourir peut attendre, Spectre, Skyfall, par exemple. Est-ce que tu as, comme ça, avec ces indices, le visage et puis surtout le nom?
3: Je pense à Daniel Craig.
0: Tu penses à Daniel Craig?
3: Oui.
0: Bah moi, je pense que tu es en finale. Bravo, c'est ça?
3: Oh, merci, super. Oh, je suis super contente.
0: Pour info, James Bond sera diffusé dimanche soir sur France 2.
3: D'accord.
0: Voilà, il y a Spectre qui est très très bon. Et de toute façon, avec Daniel Craig, c'est toujours bien. Moi, j'adore.
3: Exactement.
0: Bon.
3: En tout cas, merci à toute l'équipe.
0: Ben de rien. Et puis, reste à côté de ton téléphone demain.
3: D'accord.
0: On aura peut-être une très bonne nouvelle à t'annoncer, Alexandra.
3: Ok. Ben, c'est gentil. Merci beaucoup.
0: Bonne journée.
3: Une bonne journée à vous.
0: À demain.
3: À bientôt.
0: Salut.
3: À demain. Au revoir.
0: Vous aussi, vous tentez votre chance, 10h10, 11h10, demain, j'espère que vous serez là à l'écoute, comme Alexandra, pour la star du jour Évasion, et ce week-end en jeu à l'occasion de la fête des mères. Jack Carla, la recette et vos offres d'emploi tout de suite sur Évasion.
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4: À Paris, on recrute des agents de tri pour un site logistique. Les missions consistent à trier les colis, scanner les articles et préparer les expéditions dans un centre de distribution. Le poste est accessible sans diplôme et convient parfaitement aux débutants motivés. Le travail se fait en équipe avec des horaires souvent en soirée ou de nuit. Alors si jamais vous êtes intéressé, contactez le 01 40 36 10 00. On propose des postes de préparateur de commandes dans une grande plateforme logistique dans le Havre. Le travail consiste à rassembler les produits, contrôler les commandes et préparer les colis pour expédition. Le poste est accessible sans expérience et peut inclure une formation sur place. Alors si jamais vous êtes intéressé, je vous invite à téléphoner rapidement au 02 35 42 31 00.
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0: Dans un quart d'heure, le point météo, le temps d'écouter Dua Lipa, Pierre Demar ensemble pour This Waltz, Charlotte Cardin et même Robin Sick. Tout de suite, c'est l'info jeudi midi.
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3: Bonjour à tous, la France reste sous le coup d'un épisode de forte chaleur aujourd'hui. Ce midi, Météo France place 17 départements en vigilance orange canicule, dont Paris et la Petite Couronne. Les températures pourraient atteindre 35 degrés en région parisienne, jusqu'à 39 dans le sud-ouest. Le Premier ministre Sébastien Lecornu préside cet après-midi une réunion interministérielle pour anticiper les prochains épisodes caniculaires. Conséquence de ces fortes chaleurs, l'Île-de-France fait face à un épisode persistant de pollution à l'ozone depuis 3 jours. À partir de ce midi et jusqu'à samedi soir, la préfecture de police impose donc la circulation différenciée autour de Paris. À l'intérieur du périmètre de l'A86, seuls les véhicules critères 0, 1 et 2 sont autorisés à circuler durant cette période. Les limitations de vitesse sont également abaissées de 20 km/h. Le groupe Michelin a annoncé ce matin un plan de départ volontaire en France. Jusqu'à 1500 postes pourraient être supprimés sur 3 ans, dont 2 tiers dans des fonctions tertiaires et 1 tiers dans l'industrie. Le fabricant français de pneumatiques emploie actuellement 17 000 personnes à travers le pays. Les épreuves du bac professionnel ont débuté ce matin en pleine vague de chaleur. Près de 200 000 élèves de terminale composent dans des salles souvent autour des 30 degrés. Contrairement aux candidats du bac général et technologique, les lycéens du bac pro passent des épreuves l'après-midi quand les températures sont au plus haut. Enseignants et syndicats dénoncent un traitement inégal et réclament que les épreuves soient désormais organisées uniquement le matin. Un homme condamné hier à 12 mois de prison ferme par le tribunal de Versailles pour avoir harcelé et menacé Alexandra Dublanche, vice-présidente de la région Île-de-France. Le quadragénaire dont l'entreprise avait fait faillite s'en était pris à l'élu de Sartrouville, allant jusqu'à se présenter à son domicile et s'adresser à ses enfants. Il écope également d'une interdiction de séjour dans les Yvelines et d'une interdiction de contact, tous deux de 3 ans. Et puis, toujours sur le volet judiciaire, l'influenceuse Kelly Ellard, condamnée par le tribunal d'Evry pour pratique commerciale trompeuse, suivie par près de 500 000 abonnés sur Instagram, l'ancienne candidate des Ch'tis à Ibiza avait fait la promotion d'un chirurgien esthétique sans signaler leur partenariat commercial. Elle écope de 30 000 euros d'amende, dont la moitié avec sursis. Elle devra également publier le jugement sur ses réseaux sociaux pendant 7 jours. Son avocat envisage de faire appel. C'est la fin de ce flash, tout de suite retour de la musique et de toujours plus de tubes sur Évasion.
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0: de tube non-stop. 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Joe et Miley Cyrus, on les écoute après la météo.
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2: Cet après-midi, le ciel est dégagé et ensoleillé dans l'aube. En Ile-de-France, en Normandie et sur une partie de la Picardie, ce beau temps peut se dégrader à tout moment, ces régions étant concernées par un risque d'orage. Il fait lourd aujourd'hui avec 30 degrés à Saint-Quentin, 31 à Amiens, même chose à Versailles et du côté de Troyes, 32 degrés au Havre, à Créteil et à Évry, jusqu'à 33 degrés à Rouen.

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Les frérots de la Vega, le chant des sirènes sur Évasion, toujours plus de tubes ce midi pendant le déjeuner. On se souvient de Jérémy Frérot et de Florian Garcia pendant cette période où ils ont chanté ensemble. Ça s'est fini en 2017, donc c'était il y a quasiment 10 ans la fin des frérots de la Vega. Déjà, le temps passe vite. Alex Warren, Marine et Joe, la suite des tubes avant de parler des sorties dans la région sur Évasion bien sûr. Bon jeudi.

0: Alex Warren sur Évasion Eternity. Je vais vous souhaiter une bonne journée. On se retrouvera demain 9h30 après le grand réveil Évasion. 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Amir à l'imparfaite, c'est avant 13h. Le roi de la pop Michael Jackson, Taylor Swift et le regard sur les sorties de la région tout de suite. Bon jeudi, à demain.
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2: Un spectacle de drones lumineux à l'hippodrome de Vincennes. Ce soir et samedi soir, le ciel au-dessus de l'hippodrome va s'embraser. À la tombée de la nuit, des centaines de drones équipés de petites lumières s'envoleront pour effectuer un ballet chorégraphique orchestré sur fond de morceaux de musique classique interprétés en live. Prouesses techniques et performances artistiques composeront ce show d'une durée de 65 minutes. Ouverture des portes à 20h30, début du spectacle à 22h30. Info et billetterie sur thedronartshow.com. Découvrez les cultures asiatiques à Montreuil. L'Asian Pop Culture Festival s'installera samedi et dimanche au Paris Montreuil Expo. Ce festival consacré aux cultures de différents pays d'Asie vous proposera un programme mêlant pop culture et culture traditionnelle. K-pop, manga, cosplay, voyage, tourisme, artisanat, street food, arts martiaux. Le festival réunira une centaine d'exposants. Entrée 10 euros, info et billetterie sur asianpopparis.com.
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0: Et alors, je peux vous le garantir, on va encore passer une super après-midi. Pourquoi ? Parce qu'on est à l'écoute d'Evasion. Tous vos tubes préférés sont là, on écoute justement David Guetta après les informations, tout de suite.
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3: Bonjour à tous. La France reste sous le coup d'un épisode de forte chaleur aujourd'hui. Ce midi, Météo France place 17 départements en vigilance orange canicule, dont Paris et la Petite Couronne. Les températures pourraient atteindre 35 degrés en région parisienne, jusqu'à 39 dans le sud-ouest. Le Premier ministre Sébastien Lecornu préside cet après-midi une réunion interministérielle pour anticiper les prochains épisodes caniculaires. Conséquence de ces fortes chaleurs, l'Île-de-France fait face à un épisode persistant de pollution à l'ozone depuis 3 jours. À partir de ce midi et jusqu'à samedi soir, la préfecture de police impose donc la circulation différenciée autour de Paris. À l'intérieur du périmètre de l'A86, seuls les véhicules critères 0, 1 et 2 sont autorisés à circuler durant cette période. Les limitations de vitesse sont également abaissées de 20 km/h. Le groupe Michelin a annoncé ce matin un plan de départ volontaire en France. Jusqu'à 1500 postes pourraient être supprimés sur 3 ans, dont 2 tiers dans des fonctions tertiaires et 1 tiers dans l'industrie. Le fabricant français de pneumatiques emploie actuellement 17 000 personnes à travers le pays. Les épreuves du bac professionnel ont débuté ce matin en pleine vague de chaleur. Près de 200 000 élèves de terminale composent dans des salles souvent autour des 30 degrés. Contrairement aux candidats du bac général et technologique, les lycéens du bac pro passent des épreuves l'après-midi quand les températures sont au plus haut. Enseignants et syndicats dénoncent un traitement inégal et réclament que les épreuves soient désormais organisées uniquement le matin. Un homme condamné hier à 12 mois de prison ferme par le tribunal de Versailles pour avoir harcelé et menacé Alexandra Dublanche, vice-présidente de la région Île-de-France. Le quadragénaire dont l'entreprise avait fait faillite s'en était pris à l'élu de Sartrouville, allant jusqu'à se présenter à son domicile et s'adresser à ses enfants. Il écope également d'une interdiction de séjour dans les Yvelines et d'une interdiction de contact, tous deux de 3 ans. Et puis, toujours sur le volet judiciaire, l'influenceuse Kelly Ellard, condamnée par le tribunal d'Evry pour pratique commerciale trompeuse, suivie par près de 500 000 abonnés sur Instagram, l'ancienne candidate des Ch'tis à Ibiza avait fait la promotion d'un chirurgien esthétique sans signaler leur partenariat commercial. Elle écope de 30 000 euros d'amende, dont la moitié avec sursis. Elle devra également publier le jugement sur ses réseaux sociaux pendant 7 jours. Son avocat envisage de faire appel. C'est la fin de ce flash, tout de suite retour de la musique et de toujours plus de tubes sur Evasion.
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0: une petite pépite dont on a le secret. Un souvenir évasion toujours très plaisant à écouter. 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Samuel pour la météo. Et derrière, on écoute ensemble Bruno Mars.
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2: Cet après-midi, le ciel est dégagé et ensoleillé dans l'aube. En Ile-de-France, en Normandie et sur une partie de la Picardie, ce beau temps peut se dégrader à tout moment. Ces régions étant concernées par un risque d'orage. Il fait lourd aujourd'hui avec 30 degrés à Saint-Quentin, 31 à Amiens. Même chose à Versailles.

0: du côté de Troyes, 32 degrés au Havre, à Créteil et à Évry, jusqu'à 33 degrés à Rouen et Paris.
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Alors si je vous pose là la question, qu'est-ce que vous recherchez là de suite sans réfléchir? Vous allez me dire du frais, de la fraîcheur, qui peut peut-être arriver avec une clim ou un ventilo. Mais peut-être que vous recherchez aussi un job, et là, Evasion est là pour vous donner un coup de pouce. On va vous donner les meilleurs bons plans emploi, les dernières offres dans le coin. Ça sera après Lady Gaga et Damien David tout de suite.

0: Alors on peut très facilement dire que c'est une des meilleures nouveautés du moment. Vous avez reconnu un petit peu l'artiste? Facile. Ed Sheeran, le dernier tube d'Ed Sheeran en collaboration avec Martin Garrix. C'était Repeat It. Et je le prononce toujours pas très très bien. Vos tubes s'enchaînent sur Evasion, ce sera Alex Warren après les bons plans emploi maintenant.
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2: On recherche des préparateurs de commandes pour une plateforme logistique située dans la périphérie de Rouen. L'émission consiste à scanner les produits, préparer les colis et assurer l'expédition des commandes. Le poste est accessible aux débutants avec une formation possible sur place. L'environnement est dynamique et en équipe. Alors si jamais vous êtes intéressé, contactez rapidement le 02 32 76 12 00. On recrute plusieurs personnes pour travailler dans un entrepôt. À 3, les tâches consistent à préparer les commandes, contrôler les produits et organiser les expéditions. Le poste est accessible sans diplôme et convient aux personnes motivées cherchant un emploi rapide. Alors si jamais c'est votre cas, je vous invite grandement à téléphoner au numéro suivant, le 03 25 46 18 00.
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0: La recette, vous savez, pour fabriquer des glaçons, elle est hyper simple. Il n'y a pas plus simple et elle est affreusement pratique. Et la recette de Jack et Carla, la voici sur Evasion, c'est un super tube.
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0: Et Charlotte Cardin, c'est la suite de vos tubes préférés sur Évasion, juste après quelques petites précisions au niveau du temps.
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2: Cet après-midi, le ciel est dégagé et ensoleillé dans l'aube. En Ile-de-France, en Normandie et sur une partie de la Picardie, ce beau temps peut se dégrader à tout moment, ces régions étant concernées par un risque d'orage. Il fait lourd aujourd'hui avec 30 degrés à Saint-Quentin, 31 à Amiens, même chose à Versailles et du côté de Troyes, 32 degrés au Havre, à Créteil et à Évry, jusqu'à 33 degrés à Rouen et Paris.
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0: de la douceur sur Évasion. Ça fait vraiment beaucoup de bien, de la douceur que vous allez également retrouver dans le week-end que vous offre Cyril encore demain matin sur Évasion, à gagner grâce à la star du jour. 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Les idées sorties maintenant et puis 400 choses arrivent juste après. On écoutera également Miley Cyrus sur Évasion.
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2: Venez découvrir la fête indienne des couleurs au jardin d'acclimatation. La 7e édition de Holi se déroulera dimanche de 10h à 19h. Dans le village Holi, vous pourrez flâner entre les ateliers d'artisans et les food trucks pour découvrir savoir-faire traditionnel et saveurs de la cuisine indienne. Concerts, performances et spectacles assurés par une centaine d'artistes qui se succéderont sur la grande scène. Ne manquez pas le lâcher de couleurs à 16h, info et billetterie sur jardindacclimatation.fr. Les monuments nationaux vont vous mettre au sport. Le Centre des monuments nationaux organise une nouvelle édition de Monuments en pleine forme. Samedi et dimanche, en même temps que vous visiterez monuments et châteaux, il vous sera proposé de vous initier à une activité de remise en forme. Yoga, jogging, rando, mini-golf, danse, escrime, de nombreux édifices participent à cette opération un peu partout en France. Pour connaître les animations proposées près de chez vous, gratuites ou payantes, rendez-vous sur monuments-nationaux.fr. Bonne journée sur Évasion.
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0: peut se dégrader à tout moment, ces régions étant concernées par un risque d'orage. Il fait lourd aujourd'hui avec 30 degrés à Saint-Quentin, 31 à Amiens, même chose à Versailles et du côté de Troyes, 32 degrés au Havre, à Créteil et à Évry, jusqu'à 33 degrés à Rouen et Paris.
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0: Vous êtes sur Évasion, excellent choix, bravo. Alors évidemment, hein, tout au long de la semaine, on a beaucoup parlé de la chaleur, de la canicule, etc., qui est assez inédite hein, pour un mois de mai, c'est vrai. Mais il faut pas que ça éclipse un sujet, à savoir ce qui se passe dimanche, vous l'avez, la fête des mères, bien sûr. Et c'est moi le cadeau idéal. Donc si vous êtes en panne d'inspire, restez bien à l'écoute d'Évasion, il a un beau cadeau pour vous à partir de 16h. Avant l'arrivée de Simon, on écoute Camille Cabello, on va chanter avec Pierre Garnier, et voici Bruno Mars dans les médias, salut.
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0: fin d'après-midi, bienvenue sur Évasion. Il est 16h, coup d'œil sur l'actu de la région tout de suite, avant d'écouter Alex Warren et Dua Lipa.
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0: Avec Olivier Doyen. Bonjour Olivier.
3: Bonjour Simon, bonjour à tous. La chaleur s'invite à l'école. Près de 80% des collèges et lycées ont relevé ce jeudi une température supérieure à 30 degrés dans les classes. C'est ce qu'indique le syndicat SNES-FSU. Le ministère de l'Éducation a publié en parallèle son plan de gestion des vagues de chaleur et qui prévoit un aménagement du fonctionnement des établissements. Un quatrième décès en une semaine sur une plage de Gironde. Un homme de 24 ans s'est noyé hier soir alors qu'il se baignait avec des amis sur une plage de Lacano. Le corps d'un homme d'une trentaine d'années avait déjà été repêché la veille au même endroit. Une attaque à l'arme blanche en Suisse. Un homme de 31 ans a blessé 3 personnes avec un couteau dans une gare près de Zurich aujourd'hui. Il a été interpellé et ses motivations ne sont pas encore connues. Les blessés ont été hospitalisés. On ignore si leur pronostic vital est engagé. Patrick Balkany, condamné à 4 ans de prison, dont 3 fermes. L'ancien maire de Levallois-Perret était jugé par le tribunal judiciaire de Nanterre pour 2 affaires de détournement de fonds publics. La peine n'a toutefois pas été assortie d'un mandat de dépôt. Patrick Balkany a aussitôt annoncé son intention de faire appel de cette décision. Un tribunal dans la prison de Fleury-Mérogis. C'est l'annonce faite par Gérald Darmanin. Le ministre de la Justice s'est rendu tôt ce matin dans l'établissement pénitentiaire essonien le plus grand d'Europe, révèle Le Parisien. Il a indiqué qu'une salle va être construite dans l'enceinte même de la prison afin de pouvoir juger des détenus soupçonnés d'appartenir à la grande criminalité. Cette implantation directe permettrait ainsi d'éviter leur transfert entre la prison et le palais de justice et du coup de limiter les risques d'attaque ou d'évasion. Ce serait une première en France et le premier procès organisé dans cette salle pourrait avoir lieu d'ici un an et demi, fin 2027. Il s'agirait de celui du narcotrafiquant présumé Mohamed Amara et ses complices qui l'ont aidé à s'échapper lors d'une attaque armée qui avait coûté la vie à 2 surveillants. C'était le 14 mai 2024 au péage d'Incarville, dans l'Eure. L'Union européenne inflige une amende record de 200 millions d'euros à Temu. Elle reproche aux géants chinois du commerce en ligne d'avoir vendu des produits illégaux, notamment des jouets pour bébés contenant des produits chimiques dangereux, mais aussi des chargeurs défectueux de téléphones. L'Assemblée nationale approuve à l'unanimité l'abrogation du Code noir. Ce texte, édité au XVIIe siècle pour réglementer l'esclavage, était inapplicable depuis 1848 et l'abolition de l'esclavage, mais il n'avait jamais été formellement abrogé. Le vote des députés avait donc valeur de symbole aujourd'hui. On termine avec la météo. La journée de demain s'annonce comme étant la plus chaude de la semaine sur toute la moitié nord de la France. Le mercure affichera entre 24 et 30 degrés dès le matin. 26 degrés prévus à l'ombre dans l'après-midi au Havre. 31 à Rouen, 32 à Troyes et même 34 à Paris. Le tout sous un soleil un peu voilé. Allez, courage, ça devrait redescendre à partir de dimanche. Passez une bonne fin de journée à l'écoute d'Évasion.
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0: On termine la journée ensemble sur Evasion avec un point sur la météo tout de suite avant de retrouver Taylor Swift. Et puis on va danser tout à l'heure avec un tube de l'été des années 2000. C'est Paul Kless qui arrive avec Suavemente sur Evasion.
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0: Le temps sera partagé entre soleil et nuages demain. Au niveau des températures, on attend le matin environ 17 degrés à Troyes, 18 au Havre, 20 degrés à Saint-Quentin. Même programme l'après-midi, un ciel plutôt voilé dans l'ensemble avec des températures qui seront toujours très chaudes pour la saison. On attend au meilleur de la journée 31 degrés à Abbeville, 34 à Amiens, il fera 35 degrés au max à Paris et Rouen.
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1: Le nouveau titre de Slimane, c'est Première fois sur Évasion. Mais Slimane qui poursuit en ce moment sa résidence à la Salle Playel à Paris. Encore une dizaine de concerts sont prévus. Et le chanteur fera son retour musical la semaine prochaine avec un nouvel EP de 5 titres. Un projet intime et introspectif. À suivre, Charlotte Cardin et Pierre Demar après les idées sorties dans la région.
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3: Un spectacle de drones lumineux à l'hippodrome de Vincennes. Ce soir et samedi soir, le ciel au-dessus de l'hippodrome va s'embraser. À la tombée de la nuit, des centaines de drones équipés de petites lumières s'envoleront pour effectuer un ballet chorégraphique orchestré sur fond de morceaux de musique classique interprétés en live. Prouesses techniques et performances artistiques composeront ce show d'une durée de 65 minutes. Ouverture des portes à 20h30, début du spectacle à 22h30. Info et billetterie sur thedronartshow.com. Découvrez les cultures asiatiques à Montreuil. L'Asian Pop Culture Festival s'installera samedi et dimanche au Paris Montreuil Expo. Ce festival consacré aux cultures de différents pays d'Asie vous proposera un programme mêlant pop culture et culture traditionnelle. K-pop, manga, cosplay, voyage, tourisme, artisanat, street food, arts martiaux. Le festival réunira une centaine d'exposants. Entrée 10 euros, info et billetterie sur asianpopparis.com.
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0: 7h sur Evasion, le point sur l'actu de la région tout de suite avant de retrouver Miley Cyrus. C'est le nouveau titre de Ed Sheeran avec Martin Garrix. C'est Repeated à suivre.
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0: Avec Olivier Doyen. Bonjour Olivier.
2: Bonjour Simon, bonjour à tous. La chaleur s'invite à l'école. Près de 80% des collèges et lycées ont relevé ce jeudi une température supérieure à 30 degrés dans les classes. C'est ce qu'indique le syndicat SNES-FSU. Le ministère de l'Éducation a publié en parallèle son plan de gestion des vagues de chaleur et qui prévoit un aménagement du fonctionnement des établissements. Un quatrième décès en une semaine sur une plage de Gironde. Un homme de 24 ans s'est noyé hier soir alors qu'il se baignait avec des amis sur une plage de Lacanau. Le corps d'un homme d'une trentaine d'années avait déjà été repêché la veille au même endroit. Une attaque à l'arme blanche en Suisse. Un homme de 31 ans a blessé 3 personnes avec un couteau dans une gare près de Zurich. Aujourd'hui, il a été interpellé. Ses motivations ne sont pas encore connues. Les blessés ont été hospitalisés. On ignore si leur pronostic vital est engagé. Patrick Balkany, condamné à 4 ans de prison, dont 3 fermes. L'ancien maire de Levallois-Perret était jugé par le tribunal judiciaire de Nanterre pour 2 affaires de détournement de fonds publics. La peine n'a toutefois pas été assortie d'un mandat de dépôt. Patrick Balkany a aussitôt annoncé son intention de faire appel de cette décision. Un tribunal dans la prison de Fleury-Mérogis. C'est l'annonce faite par Gérald Darmanin. Le ministre de la Justice s'est rendu tôt ce matin dans l'établissement pénitentiaire essonien le plus grand d'Europe, révèle le Parisien. Il a indiqué qu'une salle va être construite dans l'enceinte même de la prison afin de pouvoir juger des détenus soupçonnés d'appartenir à la grande criminalité. Cette implantation directe permettrait ainsi d'éviter leur transfert entre la prison et le palais de justice et du coup de limiter les risques d'attaque ou d'évasion. Ce serait une première en France et le premier procès organisé dans cette salle pourrait avoir lieu d'ici un an et demi, fin 2027. Il s'agirait de celui du narcotrafiquant présumé Mohamed Amara et ses complices qui l'ont aidé à s'échapper lors d'une attaque armée qui avait coûté la vie à 2 surveillants. C'était le 14 mai 2024 au péage d'Incarville dans l'Eure. L'Union européenne inflige une amende record de 200 millions d'euros à Temu. Elle reproche aux géants chinois du commerce en ligne d'avoir vendu des produits illégaux, notamment des jouets pour bébés contenant des produits chimiques dangereux, mais aussi des chargeurs défectueux de téléphones. L'Assemblée nationale approuve à l'unanimité l'abrogation du Code noir. Ce texte, édité au XVIIe siècle pour réglementer l'esclavage, était inapplicable depuis 1848 et l'abolition de l'esclavage, mais il n'avait jamais été formellement abrogé. Le vote des députés avait donc valeur de symbole aujourd'hui. On termine avec la météo. La journée de demain s'annonce comme étant la plus chaude de la semaine sur toute la moitié nord de la France. Le mercure affichera entre 24 et 30 degrés dès le matin. 26 degrés prévus à l'ombre dans l'après-midi au Havre. 31 à Rouen, 32 à Troyes et même 34 à Paris. Le tout sous un soleil un peu voilé. Allez, courage, ça devrait redescendre à partir de dimanche. Passez une bonne fin de journée à l'écoute d'Evasion.
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0: résistant à l'eau et fabriqué en France. Écoutez bien la question du jour. Comment se prénomme la maman de Bart et Lisa dans Les Simpsons? Elle s'appelle Maggie ou Marge? Selon vous, comment se prénomme la maman de Bart et Lisa dans Les Simpsons? Maggie ou Marge? Vous pensez avoir la réponse? Envoyez un SMS maintenant pour vous inscrire. Vous mettez Eva au début du message EVA, votre prénom, votre numéro au 7 10 36. Je vous passe un coup de fil avant 18h pour vous offrir ce bon de 100€ pour acheter de jolis bracelets sur levent-à-la-française.com. Bonne chance. Avant de jouer ensemble, on écoute Taylor Swift et Coolio sur Évasion.
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0: Bonne fin de journée sur Évasion avec ce titre rap culte des années 90, le regretté Coolio avec Gangsta Paradise. La suite des tubes tout de suite avec Daisy et Joseph Kamel après un point sur la couleur du ciel.
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0: Le temps sera partagé entre soleil et nuages demain. Au niveau des températures, on attend le matin environ 17 degrés à 3, 18 au Havre, 20 degrés à Saint-Quentin. Même programme l'après-midi, un ciel plutôt voilé dans l'ensemble avec des températures qui seront toujours très chaudes pour la saison. On attend au meilleur de la journée 31 degrés à Abbeville, 34 à Amiens, il fera 35 degrés au max à Paris et Rouen.
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0: Évasion avec David Guetta.
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0: 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C'est une boutique qui propose des bracelets, de jolis petits bracelets made in France. Et c'est Mélissa qui joue avec nous aujourd'hui. Salut Mélissa.
3: Salut.
0: Comment ça va?
3: Ça va et toi?
0: Ça va super. Mélissa qui nous appelle de Rio. C'était une journée de boulot pour toi aujourd'hui?
3: Oui, c'est ça.
0: Tu fais quoi dans la vie?
3: Je suis assistante de direction.
0: Ok, très bien. Puis il paraît qu'il y a la clim au bureau alors.
3: Donc ça va. Oui, et heureusement.
0: C'était pas trop chaud. Ok, ça va. Tant mieux. Bon, Mélissa, peut-être pour toi ces bracelets avec ce bon de 100 euros à dépenser sur le site levent-à-la-française.com avec la question du jour que voici. Comment se prénomme la maman de Bart et Lisa dans Les Simpsons? Est-ce que c'est Maggie ou Marge selon toi?
3: C'est Marge.
0: C'est la bonne réponse, effectivement. Bravo, Mélissa. Marge Simpson, effectivement, c'est la maman dans Les Simpsons. Et puis Maggie, c'est qui, alors?
3: C'est la fille, la
0: exactement.
3: Sœur.
0: Voilà, petite sœur de Bart et de Lisa. Et grâce à cette bonne réponse, eh bien, tu repars avec ce bon de 100 euros valable sur levent-à-la-française.com. Tu vas pouvoir te faire plaisir. J'imagine que tu aimes bien les bracelets, Mélissa.
3: Oui. Bah oui, totalement.
0: Bon bah parfait,
3: c'est un joli cadeau.
0: Exactement, magnifique. Profite bien de ce cadeau, on te l'envoie à la maison et puis on te souhaite une bonne fin de journée. À bientôt Mélissa.
3: Bah super, merci beaucoup.
0: Le retour des tubes sur Évasion tout de suite avec Joe. Je vous passe aussi Charlotte Cardin avant 18h.
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0: Merci de débuter votre jeudi soir avec Évasion. Il est 18h, le rappel de l'actu maintenant. Avant d'écouter Bruno Mars et les Imagine Dragons.
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0: Samuel Aguter. Bonsoir Samuel.
3: Bonsoir Simon et bonsoir à tous. La vague de chaleur s'intensifie. Météo France vient de placer 17 départements en vigilance orange canicule pour la journée de demain, dont Paris et la Petite Couronne. Sous l'effet d'un dôme de chaleur qui persiste, les températures dépasseront encore de 10 à 15 degrés les normales de saison. Au moins 7 personnes sont mortes directement ou indirectement à cause de ces fortes chaleurs. La canicule perturbe aussi le trafic ferroviaire. La SNCF annonce la suppression de plusieurs trains intercités demain et vendredi, notamment sur les lignes Paris-Limoges-Toulouse et Bordeaux-Marseille, en raison des conséquences que peuvent avoir les fortes chaleurs sur les rames et des installations ferroviaires. Emmanuel Macron a promulgué aujourd'hui la loi visant à améliorer l'accès aux soins palliatifs. Texte le plus consensuel de la réforme sur la fin de vie, il acte la création de maisons d'accompagnement intermédiaires entre le domicile et l'hôpital et élargit la définition des soins palliatifs à toute personne en souffrance. La seconde proposition portant sur l'aide à mourir poursuit quant à elle son parcours parlementaire. Suite au récent scandale dans le périscolaire parisien, le gouvernement annonce aujourd'hui la création d'une liste noire pour mieux protéger les enfants. Inscrite dans un projet de loi, cette mesure vise les adultes mais aussi les mineurs dès 13 ans ayant eu des comportements inappropriés. Elle s'appliquerait dans les écoles, hôpitaux, structures périscolaires et associations sportives ou culturelles. Tous les intervenants, y compris bénévoles et occasionnels, seraient contrôlés via l'interconnexion des fichiers judiciaires, disciplinaires et administratifs. Nouvelles économies en vue sur la sécurité sociale. Un rapport de la Cour des comptes estime que le conflit au Moyen-Orient va aggraver le déficit de la Sécu d'au moins 3 milliards en 2026 et 5 en 2027 en raison de la baisse d'activité et donc des rentrées de cotisations salariales. La juridiction pointe aussi de mauvaises estimations de recettes et de dépenses. Elle recommande 10 milliards d'économies chaque année jusqu'en 2030. Et puis l'Union nationale des associations familiales, l'UNAF, dénonce le montant des frais bancaires appliqués lors des saisies sur compte. En 2025, plus de 20 millions de saisies ont été enregistrées en France. Or, la majorité des banques facturent plus de 100 euros à leurs clients pour chaque procédure, parfois davantage que la dette elle-même. L'UNAF réclame un encadrement strict de ces frais et un plafond annuel pour ne pas aggraver la situation des personnes déjà fragilisées financièrement. La météo, de belles éclaircies prendront place demain sur la moitié nord du pays. L'après-midi, un léger voile nuageux devrait couvrir la Normandie et l'ouest de l'Île-de-France. Côté température, le temps restera lourd et les maximales encore bien au-dessus des normales de saison. Comptez de 26 à 28 degrés le matin jusqu'à 34 degrés l'après-midi à Rouen, 33 en région parisienne, 31 du côté de Troyes. C'est la fin de ce flash. Tout de suite, retour de la musique et de toujours plus de tubes sur Évasion.
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0: Stars avec Coldplay sur Evasion. Je vous souhaite un bon jeudi soir. 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Sabrina Carpenter à venir dans la playlist Evasion avec Espresso. Après Alex Warren, voici Fever Dream.
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0: Elle a gagné deux prix lors de la cérémonie des American Music Awards. C'était le week-end dernier aux États-Unis. Meilleur artiste pop, meilleur album pop rock, Sabrina Carpenter, qu'on écoutait à l'instant sur Evasion avec Espresso. La soirée continue avec Elena. C'est tout à changer après un point météo.
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0: Le temps sera partagé entre soleil et nuages demain. Au niveau des températures, on attend le matin environ 17 degrés à 3, 18 au Havre, 20 degrés à Saint-Quentin. Même programme l'après-midi, un ciel plutôt voilé dans l'ensemble avec des températures qui seront toujours très chaudes pour la saison. On attend au meilleur de la journée 31 degrés à Abbeville, 34 à Amiens. Il fera 35 degrés au max à Paris et Rouen.
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0: recette avec le duo Jack et Carla sur Évasion.
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0: Et c'est aussi en duo que vous partirez en week-end bien-être. Et oui, demain on vous offre une nuit dans un bel hôtel pour vous et pour la personne de votre choix, avec accès à l'espace détente et petit déjeuner. Dernière chance de vous sélectionner demain en jouant à la star du jour avec Cyril. Rencard à 10h10 et 11h10 sur Évasion. La suite avec DC's et Théodora. On écoute Mélodrama avant de retrouver Pierre Garnier dans la playlist Évasion.
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0: Merci d'avoir choisi Évasion pour débuter votre jeudi soir. Il est 19h, le point sur l'actu de la région. Tout de suite, avant d'écouter Charlotte Cardin et Lucas Tsai.
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0: Olivier Doyen, bonsoir Olivier.
3: Bonsoir Simon, bonsoir à tous. Un garçon de 9 ans enfermé dans un placard pendant 15 jours. Il a été libéré vendredi dernier dans sa maison familiale à Mérindol dans le Vaucluse. L'enfant vivait dans un cagibi d'un mètre carré avec une bassine pour seule toilette et sans matelas. Il a été hospitalisé. Son beau-père lui était placé en détention provisoire. Une jeune fille de 17 ans tuée en trottinette dans le Val-de-Marne, elle a été mortellement heurtée vers 15h cet après-midi par un camion toupie qui entrait dans une entreprise de béton à Alfortville. Le conducteur a expliqué qu'il ne l'avait pas vue. Il a été placé en garde à vue. La chaleur s'invite à l'école. Près de 80% des collèges et lycées ont relevé ce jeudi une température supérieure à 30 degrés dans les classes, indique le syndicat SNES-FSU. Le ministère de l'Éducation a publié en parallèle son plan de gestion des vagues de chaleur qui prévoit un aménagement du fonctionnement des établissements. Un risque de conflit d'intérêts pour plus d'un tiers des responsables politiques contrôlés. C'est la conclusion d'un rapport que vient de publier la Haute Autorité pour la Transparence de la Vie Publique. Sur les 5795 déclarations de patrimoine ou d'intérêts qu'elle a contrôlées en 2025, 641 avis ont été rendus, dont 76,7% d'avis de compatibilité avec réserve et 3% d'incompatibilité. 57 dossiers ont également été transmis au parquet pour non-dépôt de déclaration. Deux médicaments anti-obésité désormais remboursés par l'assurance maladie. Un arrêté publié aujourd'hui au journal officiel acte l'entrée du Wegovy et du Mounjaro, des amaigrissants dans le dispositif de remboursement en France. Le remboursement de ces médicaments est fixé à 65%, mais il n'interviendra qu'en cas d'échec d'une première prise en charge nutritionnelle et doit s'inscrire en complément d'un régime et de sport. L'Assemblée nationale approuve à l'unanimité l'abrogation du Code noir. Ce texte édité au XVIIe siècle pour réglementer l'esclavage était inapplicable depuis 1848 et l'abolition de l'esclavage, mais il n'avait jamais été formellement abrogé. Le vote des députés avait donc valeur de symbole aujourd'hui. Un combat des chefs audiovisuels. Nagui porte plainte contre Cyril Hanouna. L'animateur de France 2 attaque la star de W9 pour injure publique. Le 19 novembre dernier, Cyril Hanouna l'avait traité de super connard sur le plateau de son émission Tout beau, tout neuf. Le tennis à Roland-Garros et Moïse Kouamé qui poursuit sa route porte d'Auteuil. Le tennis, le jeune espoir français de 17 ans s'est qualifié pour le troisième tour cet après-midi en battant le paraguayen Adolfo Daniel Valero en 5-7. Pour son prochain match, il affrontera le chilien Alejandro Tabilo, 36e joueur mondial. Ça passe également chez les femmes pour Diane Paris face à l'américaine Anne Lee. À noter également l'élimination du numéro 1 mondial Yannick Sinner, diminué à cause d'une blessure. La météo, la journée de demain s'annonce comme étant la plus chaude de la semaine sur la moitié nord de la France. Le mercure affichera 24 à 30 degrés dès le matin, 26 à l'ombre l'après-midi au Havre, 31 à Rouen, 32 à Troyes et 34 à Paris, le tout sous un soleil un peu voilé. Bonne soirée à l'écoute d'Évasion.
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0: Le tube des auditeurs a été choisi par Antonin de Passy-sur-Eure. Antonin qui propose un tube du début des années 2000. Voici Craig David avec Sting, c'est Rise and Fall. Et pour entendre vous aussi votre chanson préférée dans le tube des auditeurs, faites-nous une proposition maintenant sur evasionfm.com. 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

0: Bon jeudi soir avec Évasion, demain on est déjà vendredi, le week-end est en approche et ça, ça fait plaisir. Le retour des tubes, c'est tout de suite avec Miley Cyrus, ses nouvelles consécrations pour la chanteuse. Elle a officiellement reçu son étoile sur le célèbre Hollywood Walk of Fame à Los Angeles. Il y a eu une cérémonie d'ailleurs la semaine dernière. Miley Cyrus, elle arrive tout de suite avec Dream As One sur Évasion.
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0: Bonne soirée avec Évasion en mode canicule. Et il va encore faire très chaud demain. On n'oublie pas de bien s'hydrater hein, tout au long de la journée. Le point complet sur la météo tout de suite avant de retrouver M. Pokora sur Évasion.
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0: Le temps sera partagé entre soleil et nuages demain. Au niveau des températures, on attend le matin environ 17 degrés à 3, 18 au Havre, 20 degrés à Saint-Quentin. Même programme l'après-midi, un ciel plutôt voilé dans l'ensemble avec des températures qui seront toujours très chaudes pour la saison. On attend au meilleur de la journée 31 degrés à Abbeville, 34 à Amiens, il fera 35 degrés au max à Paris et Rouen.
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0: Taylor Swift avec Opalite sur Évasion. On va se retrouver demain pour débuter le week-end ensemble entre 16h et 20h. Et demain, dernière chance pour vous de gagner 100 € à dépenser sur levantalafrançaise.com, un site qui propose de jolis bracelets. C'est vraiment le cadeau parfait pour la fête des mères ce week-end. La suite avec Damiano David et Sienna Spyro. Et puis Anthony vous accompagne dès 20h sur Évasion.
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2: Venez découvrir la fête indienne des couleurs au jardin d'acclimatation. La 7e édition de Holi se déroulera dimanche de 10h à 19h. Dans le village Holi, vous pourrez flâner entre les ateliers d'artisans et les food trucks pour découvrir savoir-faire traditionnel et saveur de la cuisine indienne. Concerts, performances et spectacles assurés par une centaine d'artistes qui se succéderont sur la grande scène. Ne manquez pas le lâcher de couleurs à 16h. Info et billetterie sur jardindacclimatation.fr. Les monuments nationaux vont vous mettre au sport. Le Centre des monuments nationaux organise une nouvelle édition de Monuments en pleine forme. Samedi et dimanche, en même temps que vous visiterez monuments et châteaux, il vous sera proposé de vous initier à une activité de remise en forme. Yoga, jogging, rando, mini-golf, danse, escrime, de nombreux édifices participent à cette opération un peu partout en France. Pour connaître les animations proposées près de chez vous, gratuites ou payantes, rendez-vous sur monuments-nationaux.fr. Bonne journée sur Évasion.
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0: merci Simon, hein, vous le retrouverez bien sûr demain après-midi. Bienvenue hein, sur Révasion, il est 20h et c'est David Guetta qui démarre tout de suite.
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0: Jason Derulo avec Around You Want Me, hein, sur Évasion partout sur la région.
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0: Merci d'être avec nous en ce jeudi soir à la fraîche, j'ai envie de dire. Hein. Ouais, non, c'est même pas vrai, c'est pas à la fraîche du tout. J'espère que vous avez passé une belle journée quand même, malgré cette énorme chaleur. Je vous accompagne jusqu'à 22h. On va se rafraîchir, on va se détendre ensemble avec toujours plus de tubes. Une demi-heure en non-stop, c'est ce que je vous propose juste après les offres d'emploi. Il y a le groupe Indochine ou encore Bruno Mars sur Évasion.
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3: On recrute des aides ménagères pour intervenir chez des particuliers dans toute l'agglomération du Havre. Les missions consistent à effectuer le ménage courant, le repassage et l'entretien du logement. Selon les besoins des clients, le poste est accessible sans diplôme et convient parfaitement aux débutants motivés recherchant un emploi flexible. Alors si jamais c'est votre cas, je vous invite à vous rendre sur shiva.fr pour postuler en ligne. On recrute des conseillers de vente pour un magasin situé au centre-ville du Havre. Les missions consistent à accueillir les clients, conseiller les produits, gérer la mise en rayon et encaisser les achats. Le poste est accessible avec ou sans expérience. Une formation est assurée à la prise de poste. Alors si jamais vous êtes intéressé par un nouvel environnement dynamique et centré sur le contact client, je vous invite à vous rendre sur indeed.fr pour postuler.
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0: Évasion dans la radio. Évasion sur vos enceintes connectées avec Joe à l'instant. 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Dimanche, c'est la fête des mamans et à cette occasion, le matin, en jouant avec Cyril à la star du jour, 10h10 et 11h10, vous tentez de gagner votre week-end bien-être en duo. Et demain c'est vendredi, ce sera donc la finale demain matin, tirage au sort parmi les personnes sélectionnées cette semaine et demain matin aussi. Hein. Allez, Vita, Alex Warren dans le prochain quart d'heure.
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2: Un spectacle de drones lumineux à l'hippodrome de Vincennes. Ce soir et samedi soir, le ciel au-dessus de l'hippodrome va s'embraser. À la tombée de la nuit, des centaines de drones équipés de petites lumières s'envoleront pour effectuer un ballet chorégraphique orchestré sur fond de morceaux de musique classique interprétés en live. Prouesses techniques et performances artistiques composeront ce show d'une durée de 65 minutes. Ouverture des portes à 20h30, début du spectacle à 22h30. Info et billetterie sur thedroneartshow.com. Découvrez les cultures asiatiques à Montreuil. L'Asian Pop Culture Festival s'installera samedi et dimanche au Paris Montreuil Expo. Ce festival consacré aux cultures de différents pays d'Asie vous proposera un programme mêlant pop culture et culture traditionnelle. K-pop, manga, cosplay, voyage, tourisme, artisanat, street food, arts martiaux. Le festival réunira une centaine d'exposants. Entrée 10 euros, info et billetterie sur asianpopparis.com.
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0: d'aigle hein, avec Yosef sur Évasion, partout sur la région.
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0: 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Michael Jackson et Charlotte Cardin, on va relancer une demi-heure sans interruption et c'est juste après vos offres d'emploi.
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3: À Paris, on recrute des agents de tri pour un site logistique. L'émission consiste à trier les colis, scanner les articles et préparer les expéditions dans un centre de distribution. Le poste est accessible sans diplôme et convient parfaitement aux débutants motivés. Le travail se fait en équipe avec des horaires souvent en soirée ou de nuit. Alors si jamais vous êtes intéressé, contactez le 01 40 36 10 00. On propose des postes de préparateur de commandes dans une grande plateforme logistique dans le Havre. Le travail consiste à rassembler les produits, contrôler les commandes et préparer les colis pour expédition. Le poste est accessible sans expérience et peut inclure une formation sur place. Alors si jamais vous êtes intéressé, je vous invite à téléphoner rapidement au 02 35 42 31 00.
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merci d'être là en ce jeudi soir. Hein. C'était James Arthur sur Évasion partout sur la région. Je vous rappelle que samedi, hein, c'est la finale de la Ligue des Champions en football, le PSG face à Arsenal. Coup d'envoi à 18h, match à suivre soit sur M6, soit sur Canal+. Allez Paris.

0: bonne fin de soirée avec Matt Pokora quand même sur Réveil. Matt Pokora qui a été vu cette semaine dans les gradins de Roland Garros. Ça joue d'ailleurs encore en ce moment-là. Allez, Ava Max et puis Miley Cyrus pour rejoindre 22h et demain matin pour vous réveiller dès 5h, le grand réveil avec Mathieu et Émilie. Passez une excellente fin de soirée et une belle nuit sur Évasion. À demain.
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2: Venez découvrir la fête indienne des couleurs au jardin d'acclimatation. La 7e édition de Holi se déroulera dimanche de 10h à 19h. Dans le village Holi, vous pourrez flâner entre les ateliers d'artisans et les food trucks pour découvrir savoir-faire traditionnel et saveurs de la cuisine indienne. Concerts, performances et spectacles assurés par une centaine d'artistes qui se succéderont sur la grande scène. Ne manquez pas le lâcher de couleurs à 16h. Info et billetterie sur jardindacclimatation.fr. Les monuments nationaux vont vous mettre au sport. Le Centre des Monuments Nationaux organise une nouvelle édition de Monuments en pleine forme. Samedi et dimanche, en même temps que vous visiterez monuments et châteaux, il vous sera proposé de vous initier à une activité de remise en forme. Yoga, jogging, rando, mini-golf, danse, escrime, de nombreux édifices participent à cette opération un peu partout en France. Pour connaître les animations proposées près de chez vous, gratuites ou payantes, rendez-vous sur monuments-nationaux.fr. Bonne journée sur Évasion.
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